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3: Auditeurs, auditrices de la RTVH, bienvenue à l'écoute de ces communiqués. L'Université officielle de Rwenzori porte à la connaissance des anciens et nouveaux diplômés d'État, ainsi que les diplômés AD des ITEM et IM, que les inscriptions pour l'année académique 2026-2027 ont déjà débuté et se poursuivent tous les jours ouvrables de 8h juste à 15h30 à la paritora centrale de ce complexe administratif situé sur le boulevard Nyamwisi, route aérodrome Rwenda, quartier Kitulu numéro 4. L'IOR organise les recherches scientifiques, les enseignements théoriques et pratiques dans les filières, mentions et domaines ci-après. Domaine des sciences de la santé, filière de la santé publique avec 3 mentions, épidémiologie, management des politiques et systèmes de santé, santé, environnement et développement durable, filière des sciences bucco-dentaires, domaine des sciences psychologiques et de l'éducation, filière des psychologies avec 3 mentions, psychologie clinique, psychologie du travail, psychologie scolaire, filière des sciences de l'éducation avec 2 mentions, pédagogie scolaire, administration et planification de l'éducation, filière de l'éducation à la paix, domaine des sciences économiques et de gestion, filière des sciences de gestion avec mention gestion financière, filière des sciences économiques avec mention économie de développement, filière d'informatique de gestion avec mention informatique appliquée à la gestion des entreprises, domaine des sciences et technologies, filière de biologie, gestion de l'environnement, géologie. La préparatoire pour les candidats qui fréquenteront le génie, filière de génie électrique, génie civil ou ingénierie des systèmes de transport routier, structure et ouvrages A et ouvrages d'art hydraulique et construction hydraulique, filière de génie informatique, filière de génie électronique, domaine des sciences juridiques, politiques et administratives, filière des sciences juridiques avec mention droit public, droit économique et social, droit privé et judiciaire, droits humains, filière des relations internationales, filière des sciences politiques et administratives avec mention sciences politiques et sciences administratives et management, domaine des sciences de l'homme et de la société, filière de communication appliquée avec mention presse, information et communication publique, communication stratégique des organisations, filière d'anthropologie, filière des études des genres, filière des études des genres en partenariat avec l'école des genres de l'université de Goma, filière des sociologies. Les éléments du dossier sont les suivants et doivent être fournis au complet dans une farde à tringle. Les bulletins d'inscription à l'IOR à retirer au service des inscriptions de l'université, photocopie du diplôme d'État pour les anciens diplômés ou son équivalent pour les étrangers, photocopie de la revue de l'inspection pour les nouveaux diplômés, photocopie des bulletins de 3e et 4e secondaire ou bulletins de 5e et 6e sous ancienne appellation, attestation de naissance, attestation de nationalité, attestation de mariage ou célibat, attestation de bonne vie et mœurs, attestation d'aptitude physique signée par un médecin d'État, 6 photos passeport des mêmes tirages, photocopie de la carte d'identité recto verso sur la même page, les curriculum vitae. Pour tout autre renseignement, contactez la paritora centrale de l'IOR qui vous souhaite la bienvenue dans ces hauts lieux du savoir. Fête à Boutembo, le 7 juillet 2026, c'est le secrétariat général académique de l'IOR, Dr Mboussa Maombi Masinda, professeur associé à Parafé.
4: Communiqué nécrologique. La police nationale congolaise en ville de Boutembo informe aux amis et connaissances la mort du commissaire adjoint de police Kaindo Kakirani Jacques Chrysostome, survenu ce vendredi 18 septembre à l'hôpital de Matanda des suites d'une longue maladie. La levée du corps aura lieu ce mercredi 23 septembre 2026 et l'inhumation interviendra au cimetière familial de Maeria Kirinkanto suivant les programmes ci-après. De 9h30, rassemblement à la morgue de Matanda pour la levée du corps, de 9h45, débit des cérémonies, courtes prières, mots de famille de l'illustre disparu, dépôt gerbe de fleurs, lecture au réseau funèbre, de 10h45, honneur puis départ pour le cimetière. Fête à Boutembo le 22 septembre 2026, le commandant du commissariat urbain de la police nationale congolaise en ville de Boutembo, Gontier Langobe Georges, commissaire supérieur, a signé ce communiqué.
3: Et voilà, c'est tout pour ce carnet de communiqués. Merci de l'avoir écouté.
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0: très exactement. 6h30.
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1: Bonjour.
2: Où sommes-nous?
1: Nous sommes au complexe scolaire La Bourgeoisie du Nord. Nous sommes à 6e année. Nous sommes ici avec Ivali, Jordana, Merlin, Dorcas, Divin, Aimé, Laurent, Jethro, Christelle et moi.
3: Comment tu t'es sentie une fois à 6e année primaire?
1: Je me suis sentie un peu nerveuse parce qu'on dit que la matière de la 6e année chauffe. J'ai fait tout pour me concentrer.
3: De votre part, est-ce que réellement déjà la matière a chauffé?
4: Non, pas du tout. Je trouve que la 6e année est une bonne classe. Où c'est la révision de la 5e année. La 5e année a été un peu difficile, mais apparemment la 6e année est très facile.
5: Pour la première fois, je me suis sentie heureuse parce que je pourrais voir mes amis.
3: Kisamou, déjà jusque là, quels sont les cours qui sont passables déjà?
6: Les cours qui sont passables en 6e année, c'est la grammaire, le vocabulaire, la grandeur.
3: Tel que nous sommes en train d'évoluer. Tu espères aussi avoir combien de pourcents ici à la bourgeoisie?
5: Moi, j'espère avoir 90%.
7: Le secret pour parler un bon français, il faut d'abord savoir la conjugaison, avoir un dictionnaire, lire des textes.
4: Il faut aussi bien accorder avec les amis pour les aider à bien parler le français. Il faut leur montrer le précis de grammaire.
3: Il y a l'épidémie de maladie à virus Ebola. Pour qu'on arrive à la fin de l'année, sans qu'il y ait les gens qui sont contaminés, vous donnez quel conseil?
1: Pour qu'on arrive à la fin de l'année sans que les gens soient contaminés, on doit respecter les mesures barrières. Comme par exemple rester un mètre l'un de l'autre.
3: Est-ce que les mesures barrières sont en train d'être respectées à ce début de l'année dans votre école?
4: Oui, les mesures barrières sont bien respectées.
5: Les autorités scolaires ont recommandé que chacun puisse avoir son désinfectant personnel.
1: Je m'appelle Kaindo Kiuliro Christelle. J'étudie au complexe scolaire La Bourgeoisie du Nord en 6e. Il y aura des devoirs à domicile. Je vais chaque fois demander à quelqu'un qui connaît mieux que moi pour m'expliquer et comprendre et bien faire le devoir à domicile.
3: Présentation.
8: Je m'appelle Abishalon Kavunger et Laurent, La Bourgeoisie du Nord. En 6e année, j'étais un peu nerveux parce que le congé venait de se finir.
3: Toi, tu voulais que les vacances puissent continuer?
8: Un peu.
3: Est-ce que j'ai trop? C'est ton avis? Tu voulais qu'on puisse prolonger les vacances?
8: Moi, l'école m'avait déjà manqué.
3: Alors, comment tu te sentis une fois à 6e année? Tu reviens fraîchement de la 5e année.
8: Je me suis senti un peu nerveux et j'avais un peu de la peur, mais toujours je me suis habitué petit à petit.
3: À quoi est-elle due cette peur?
8: Parce qu'on dit toujours que la 6e est difficile et qu'il y a un Congo qui s'appelle de la FEP.
3: Vous êtes en train de comprendre la matière et espérez vous préparer bien au TENAFEP.
8: On n'a pas encore commencé à comprendre la matière, mais au début, on est toujours à la révision de la 5e année.
3: Quel sera ton secret, surtout quand on va chaque fois donner les devoirs à domicile?
8: Moi, mon secret, avant de donner d'abord les devoirs à domicile, parce que quand le maître sort, il nous dit d'étudier. Donc, si on dit que...
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6: Notre peur la plus profonde n'est pas d'être inapte. Elle est que nous puissions être dotés d'un pouvoir sans commune mesure. On n'apporte rien au monde en se dévalorisant. Il n'est pas éclairé de se faire plus petit que l'on est, simplement pour rassurer les autres autour de nous. Si nous nous libérons de notre propre peur, notre présence seule pourra aussi libérer les autres.
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9: Bonjour à vous tous, auditeurs et auditrices de la RTVH. Bienvenue à cette édition matinale sur votre radio. Avant tout, les titres. Le développement des échanges commerciaux, les importations et exportations ainsi que les opportunités d'investissement étaient au cœur d'une série d'échanges diplomatiques hier mardi à Kinshasa entre la RDC, le Royaume-Uni et l'Ukraine. Violence sexuelle contre les femmes et les jeunes filles pendant les heures nocturnes, une pratique qui tend à se normaliser dans différents quartiers de la ville de Butembo. Les présumés auteurs sont porteurs d'armes, au moins un cas et rapporté chaque nuit s'inquiète la population.
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9: Message d'espoir dans la lutte contre la maladie virus Ebola dans la province du Nord Kivu. En séjour de travail à Beni, l'incident manager de la riposte contre cette épidémie déclare que les signaux positifs, une bonne voie vers son éradication grâce à l'adhésion populaire. Voilà tout pour les titres, bienvenue au détail, c'est à tout à l'heure.
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9: Gracia Casereca pour la mise en onde. Bienvenue au détail de ces journaux. Comme annoncé en titre, le ministre du Commerce extérieur a enchaîné deux rencontres diplomatiques ce mardi à Kinshasa, respectivement avec les ambassadeurs du Royaume-Uni et de l'Ukraine, a vu de booster la coopération commerciale entre la RDC et les deux pays. Les discussions ont porté notamment sur le développement des échanges commerciaux, les importations et exportations, ainsi que sur les opportunités d'investissement, les possibilités d'une mise en place des projets bilatéraux dans l'agroalimentaire, l'agriculture, ainsi que la numérisation ont été également évoquées. Prosper Bourou.
14: Julie Paloukou a d'abord reçu en audience la nouvelle ambassadrice britannique accréditée en RDC, Zoé Ouar. Les deux personnalités ont échangé autour de l'opérationnalisation du partenariat commercial lancé en novembre 2025, qui exempte 99,8% des produits congolais des frais de douane sur les marchés britanniques. Et l'année de même de la signature prochaine des mémorandums d'attente sur la formation des exportateurs congolais aux normes par la British Standards Institute, l'appui aux producteurs locaux et la digitalisation des postes frontaliers à Réunique.
15: Améliorer les partenariats entre le Royaume-Uni et la RDC pour augmenter vos exports et vos opportunités pour les entreprises britanniques. Et la semaine dernière, on a accrédité notre chambre de commerce. On espère que ça va améliorer les liens concrètement entre les deux pays. Et on a discuté aujourd'hui aussi l'opportunité pour signer un protocole de coopération entre les deux pays pour s'assurer que notre partenariat s'est bien fait.
14: Le ministre du Commerce extérieur a ensuite conféré avec l'ambassadeur d'Ukraine, Vassil Amianin. Ils ont évoqué les futurs accords commerciaux bilatéraux et des missions commerciales croisées entre Kinshasa et Kiev.
16: Les accords dans le domaine de commerce et investissement, import et export aussi. Aussi, nous avons discuté les possibilités de créer les projets bilatéraux dans le domaine alimentaire, agriculture, réforme numérique. On a convenu sur l'organisation des missions diplomatiques, les missions économiques et commerciales bilatérales aussi.
14: Une commission mixte d'experts est mise en place pour concrétiser ces engagements.
9: Les débats de la 81e session de l'Assemblée générale des Nations Unies s'est ouverte ce mardi 22 septembre 2026 à New York avec la participation des plus de 130 dirigeants mondiaux. La République démocratique du Congo est représentée par sa première ministre Judith Suminwa Tuluka, mandatée par les présidents de la République Félix Tshisekedi. La chef du gouvernement congolais porte la voix du pays sur les grands dossiers internationaux, entre autres la paix, la sécurité, mais aussi le développement durable et le multilatérisme. Le coordonnateur de la nouvelle société civile congolaise, Jonas Tshombela, appelle les autorités congolaises à alerter la communauté internationale sur les calvaires que traversent les populations de l'est de la RDC. Il demande à la chef du gouvernement de dénoncer fermement les tueries et les violences commises dans les pays. Écoutez Jonas Tshombela dans ses propos recueillis par Abel Kondé.
17: Il est temps que la communauté internationale prenne les mesures qui imposent par les situations, prenne le taureau par les cornes, pour que finalement toute action dans la direction de la recherche de la paix soit une action accompagnée de mesures contraignantes pour que la paix revienne dans la partie est de notre pays. Nous pensons que ce message des femmes violées, le message des enfants mutilés, le message des villages brûlés, des richesses nationales brûlées par les forces rwandaises et leurs complices congolais devrait ébranler la communauté internationale. Faut-il combien de morts pour que la communauté internationale puisse agir dans la crise qui secoue notre pays près de 30 ans avec plus de 10 millions de morts, 9 millions de déplacés.
9: La situation sécuritaire devient intenable à cellule Musingiri dans le quartier Malende à commune de Kimemi. Les habitants dénoncent des cas de tracasserie, d'extorsion et même des arrestations arbitraires perpétrées par des hommes armés dont la position est implantée dans ce coin de la ville de Butembo. La population exige la délocalisation de la position de Wazalendo basée sous la colline Musingiri. Cette demande a été formulée lundi au cours des meetings populaires tenus sur place par les présidents de la coordination urbaine de la société Nouvelle Société Civile à Butembo. Katembo Mirembe, Siavouangise, appelle FARDC et la synergie de Wazalendo Front Nord de poser la discipline dans les rangs de leurs hommes. Il les appelle au respect des droits humains. Ces propos ont été recueillis par Steve Maté.
13: Les activités commerciales ne sont plus à la normale. Plusieurs portes sont fermées et c'est lancé à la suite d'un meeting qui a été organisé par les forces armées de la République qui sécurisent ces coins, surtout ceux de l'axe Mabambi et de l'axe Kirima qui ont réuni la population hier lundi pour vouloir écouter cette population. L'unique demande aux revendications de la population sur le plan sécuritaire dans ces coins, c'est solliciter à ce que la position des Ouazalendo Kansindié soit délocalisée de ces coins de Musingiri. Et ici, la population les accuserait de traque en série pendant les Salongo, mais aussi de traque en série au niveau de l'aire barrière qui est érigée sur cet axe routier, donc l'axe Musingiri Mwangi. Les usagers de cette route ont beaucoup de réclamations liées au respect des droits de l'homme. Même il y a des hommes de Dieu ou des prêtres qui sont humiliés sur les lieux, des enseignants, des gens qui cuitent les chats et qui ne sont pas bien sécurisés ou protégés. Le bilancieux de Musingiri réclame à ce que l'on puisse délocaliser cette position de Ouazalendo Kansindié. Au-delà de la population de Musingiri, il y a aussi les habitants voisins de la ville de Butembo. Ici, nous voyons les habitants de Kirao, les habitants de la localité Kitaviro.
9: Dans la commune de Vulamba, c'est une fille mineure qui a été blessée par un présumé bandit au quartier Kambali vers 10h du matin de ce mardi 22 septembre. Selon les témoignages de la victime, un homme muni d'armes blanches s'est introduit dans l'habitation après avoir détruit la serrure de la porte d'entrée. Profitant de l'absence des parents, cette nuit, les bourreaux ont amené la fille en direction de la vallée des Kavaendi dans les buts d'abuser d'elle sexuellement. C'est dans cette circonstance que les bourreaux ont blessé la fille à l'aide de la machette au niveau de la tête. Après s'être sauvée de justesse, la victime a alerté le voisin qui l'a conduite à l'hôpital général de référence de Kitatumba pour des soins. La délégation officielle conduite par le chef des secteurs de Rwenzori a été prise en partie hier mardi 22 septembre 2026 dans la localité de Mwenda en territoire de Beni. Le médecin chef des zones de santé de Mutonga et les commandants de la police nationale congolaise du chef-lieu du secteur de Rwenzori étaient dans la suite de cette délégation qui s'est rendue à Mwenda à vue d'extirper de la communauté un patient testé positif à la maladie à virus Ebola. La nouvelle société civile congolaise du secteur de Rwenzori rapporte que les patients ont réussi à s'enfuir pendant que la délégation se faisait attaquer par des projectiles lancés par un groupe d'habitants. Des tirs, des sommations auraient tenté pour imposer l'ordre et sécuriser les autorités. Pas d'incident majeur signalé pendant ces altercations, précise notre source. Les signaux sont positifs quant à la riposte contre Ebola au Nord-Kivu avec l'adhésion de la communauté. Déclaration du professeur Steve Auka, incident manager riposte contre Ebola, séjour à Beni. Il a participé hier mardi à la rencontre mixte entre le gouvernement provincial, la délégation de l'Organisation mondiale de la santé. La rencontre a été présidée par le vice-gouverneur du Nord Kivu, le commissaire divisionnaire Luis Ego Karawa. Au sortir de cette rencontre axée sur l'évolution de la riposte contre Ebola, le professeur Steve Auka a rassuré qu'il y a espoir d'éradiquer l'épidémie dans la province du Nord Kivu, même si les décès communautaires restent un défi à relever et les taux de létalité qui restent élevés chez les enfants. Il est au micro de Patrick Sialouha.
18: En matière de Ebola, déjà nous avons des bons signaux. Par exemple, ici au Nord Kivu, nous avons 100% des décès communautaires qui sont swabés, c'est-à-dire prélevés, et qui bénéficient des enterrements sécurisés. Mais il y a encore des choses à améliorer. Nous restons toujours avec une forte létalité chez les enfants de 0 à 5 ans. C'est un point d'attention. Nous avons aussi des choses à améliorer, c'est de réduire les décès communautaires. Donc c'est sur ces deux éléments, tout en renforçant la communication pour avoir accès aux communautés, que nous allons travailler en notre séjour de manière à ce qu'on puisse résoudre ces deux problèmes. Il y a 4 semaines qu'on était ici, il y avait beaucoup de résistance communautaire, mais maintenant nous avons de plus en plus accès. Il y a encore des poches, mais nous pensons qu'avec l'implication des chefs coutumiers, des chefs religieux, des quartiers, mais aussi, nous avons vu, c'est l'occasion de les remercier, des députés nationaux et provinciaux qui ont parcouru leur fief pour pouvoir sensibiliser. Le Nord Kivu n'est pas à sa première crise Ebola. Ça, c'est la troisième. Et le Nord Kivu a l'expertise. Nous pensons que dans les semaines qui suivent, nous pouvons parler un autre langage ici au Nord Kivu.
9: Après l'ouverture des centres de traitement Ebola à l'ITAF et à Matanda, les services urbains de la jeunesse parlent d'un espoir pour l'éradication totale de cette hémorragie virale à la ville de Butembo. C'est le Frank Mukendi, ce président, avec les 4 centres de traitement d'Ebola déjà opérationnels dans la ville. Il n'y aura plus de raisons des retards décriés auparavant dans la prise en charge des malades. Il appelle la jeunesse à faciliter la tâche aux équipes de riposte à vue de l'éradication rapide d'Ebola à Butembo. Écoutez Frank Mukendi au micro de Kavutia Maliro.
19: Tu as parlé de cette équipe à Butembo, donc 4 qui t'attumba. Il y a celui de Matanda. Après, il y a, voilà, dans la question de l'ITAV, c'est aussi notre CT qui est là. Ce n'est pas quelque chose à avoir mal, mais ce que nous attendons de, c'est guérir et terminer la maladie le plus tôt possible. On ne veut pas vivre sous cette frustration où on ne sait même pas vaquer librement à ses occupations. On passe dans certains endroits et on a crainte d'être contaminé. Ces gens-là doivent le plus tôt possible nous aider à finir très très vite là cette maladie à virus Ebola. Le message que nous avons à toute la jeunesse de la ville de Butembo, c'est de savoir que nous devons faciliter chacun à son niveau les tâches à ces centres de traitement. D'aller les visiter. Qu'on comprenne c'est quoi le rôle de CTE, c'est quoi le CTE, qu'est-ce qui s'y passe pour essayer de voir des rumeurs qui se disent de la communauté et ceux qui ont vu sur le terrain, est-ce qu'il y a corrélation ou bien est-ce que c'est la même chose? On puisse comprendre, il faut visiter, voir comment les choses se font.
9: La société Kamuzi SARL intensifie les travaux sur tous ces chantiers dans le territoire de Lubero. Deux ponts sont à construction à Lubero Centre et à Lukanga. L'évolution des travaux est jugée satisfaisante par les habitants. La société s'est vue également octroyer un autre projet, celui de l'élargissement du tronçon routier Lukanga Nyabili Masereka. RTVH a visité les différents chantiers. Voici les reportages d'Azaf Litimiri.
20: Le premier chantier visité est celui du pont Makoukou, en cours de construction sur la rue d'ambiance à Lubero Centre, à proximité de l'hôpital général de référence. 10 jours après le lancement, les travaux portés sur l'élévation de la deuxième quillée. La semelle est déjà posée et l'écoulage du béton se poursuit. L'administrateur militaire du territoire qui a visité ces chantiers salue la promptitude de l'entreprise Kamuzi. Colonel Kiwewa Mitela Alain.
21: Je suis satisfait sur l'avance des travaux. À moins de 2 semaines, j'ai trouvé que vraiment il y a quand même une avancée très considérable de travaux ici.
20: Deuxième étape, Lukanga, à 15 km de Lubero Centre. Ici, les ponts Irango, un ouvrage gigantesque de 12 mètres de hauteur et 6 mètres de largeur, est en construction près de l'université. La société Kamuzi SARL estime que le coulage des finitions interviendra dans un mois. En attendant, les travaux portés sur la construction du collecteur d'eau et des murs de soutènement. Les conseillers près du gouverneur militaire de Nord Kivu reconnaissent les efforts fournis par Kamuzi SARL dans la réalisation des ouvrages du gouvernement provincial. Le professeur Paul Vikanza estime que cette société pourrait même poursuivre d'autres chantiers inachevés.
22: Ce Kamuzi qui a commencé d'autres ponts, juste au niveau de l'hôpital, je vois que ça commence bien et que ça va avancer. On va exécuter sur la rue principale ici de Lubero au moins 3 ponts. C'est un message d'espoir que je peux juste donner à la population.
20: Parmi ces projets figure l'élargissement de l'axe Lukanga-Nyabili-Masereka. À Kikuka, par exemple, la société Kamuzi a entamé il y a 5 jours les travaux d'élargissement de la chaussée à 8 mètres de largeur. Entre 2019 et 2024, plusieurs dizaines de voyageurs ont perdu la vie dans différents accidents de circulation à Kikuka à cause du mauvais état de la route. Pour éviter de nouveaux drames, le gouvernement provincial s'est engagé à élargir ses taxes routières des dessertes agricoles en s'appuyant sur l'expertise des Kamuzi SARL. Azaf Litumire, depuis Lubero.
9: C'est la fin de cette édition du journal. Merci infiniment à vous tous, auditeurs et auditrices, de l'avoir écouté. Passez une excellente journée chez vous, accompagnée des programmes de la RTVH.
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0: Mesdames et messieurs, merci d'écouter RTVH de partout où vous êtes. Surtout, bienvenue à ce nouveau carnet des sports. Je suis Richard Mayro Kakoul et sa présentation. L'ASB Barry de Beni s'est imposé 70 contre 69 face au BC Mazembe de Lubumbashi. C'est mardi 22 septembre à Kinshasa à l'occasion de la dernière journée de la phase des groupes de la 43e édition de la Coupe du Congo de basket. Ce succès de prestige permet aux Mamba, unique ambassadeur du Nord Kivu, de composter leur billet pour l'ensuite de la compétition. Et pour leur toute première participation au rendez-vous national, les hommes de Beni bouclent ce premier tour avec un bilan solide de 3 victoires et une défaite à 4 sorties. Dans les autres rencontres de cette journée de clôture, chez les Messieurs, les BC ont attrapé poursuit son parcours sans faute après avoir maîtrisé les BC Rehobot de Kananka sur les scores des 90 à 68. Chez les dames, démonstration écrasante du BC CNCS. Les champions à titre se sont baladés, en tout cas, en face à Amani, s'imposant sur la marque fleuve des 180 à 14. Et puis, pour mesdames et les tournois pensionnats à Lubumbashi, les tout-puissants Mazembe s'est imposé et but en zéro face à la Esson Selic à Kanankan. C'est mardi 22 septembre dans son temple de Kamalundo en ouverture du tournoi pré-saison organisé à Lubumbashi. L'unique réalisation de la rencontre porte la signature de José Kanzima, inscrit à la 40e minute DG. Et c'est ce que c'est, bien sûr, écrité permet au corbeau de réussir leur entrée en matière dans cette compétition amicale qui réunit 8 formations à plein réglage avant les coups d'avoi des championnats nationaux. Et pour leur deuxième sortie programmée pour ce vendredi 25 septembre à Kamalundo, les Badiguina seront opposés à la formation d'Inkolo de Kamina. Le tournoi se poursuit ce mercredi 23 septembre sur la pelouse du stade Kibasa Maliba avec des affiches au programme. Les CS de Bosco fera face à l'ancien Jekoukans et le football club Saint-Éloi Loupopo sera à l'épreuve de l'ancien Mankasport. Et puis, mesdames, messieurs, le président de la République démocratique du Congo, Félix Antoine Tshisekedi, a décoré 39 acteurs clés du football national pour leur contribution au parcours historique des Léopards de la Coupe des Bontes 2026. Une distinction honorifique qui intervient 52 ans après la dernière participation de la RDC à la plus haute compétition mondiale au cours d'une cérémonie officielle organisée à présence de plusieurs responsables politiques et sportifs, l'ensemble de l'encadrement technique ainsi que nos 4 joueurs ayant à disputer les éliminatoires ont été admis dans l'ordre national des Léopards où il s'agit notamment de Samuel Ansendé, Gradu Diangana, Dimitri Bertou et Enonk Inonka Bakan. Également élevé au rang des chevaliers, les sélectionneurs nationaux Sébastien Desapre, cet adjoint ou encore ses adjoints Pamphile Miayo et Robert Kidiaba, plusieurs membres du staff médical et administratif, ainsi que le ministre des Sports et Loisirs Didier Boudimbou, retenu à l'étranger pour des raisons de santé ou des obligations sportives. Quelques 4 de la phase finale ont manqué ces rendez-vous au Palais de la Nation, à l'instar de Cédric Bakampou, Lionel Pansy et de Charles Piquel. Mesdames, ici, nous chitons par cette actualité. Vous le savez peut-être déjà, la FIFA avait pourtant eu une bonne idée, allonger la trêve internationale pour la protéger ou encore pour protéger les joueurs. Mais la Confédération africaine de football en fait usage très contesté de cette réforme. À 2025, la FIFA a annoncé une grande réforme, a fait des allers-retours incessants. L'idée en fenêtre de septembre et octobre sont fusionnées à une seule du 21 septembre au 6 octobre. L'objectif, permettre aux sélections de disputer jusqu'à 4 matchs, à tout en réduisant la fatigue des joueurs. Une réforme saluée en Afrique, mais sa mise en application par la CAF fait vraiment agresser des dents. Pour les éliminatoires de la CAN 2027, la CAF a programmé les premières journées entre les 24 et les 30 septembre seulement, résultant 6 jours pour des matchs officiels avec des longs voyages. Les sélectionneurs du Congo, Claude Leroy, n'a pas en tout cas à cacher son désespoir face à ces programmes de la CAF, qui vient bien sûr au contraire de celui du calendrier rendu public par la FIFA. Mesdames, messieurs, voilà ce qui nous mène complètement à la fin de cette chronique sportive. Et à vous toutes et à vous tous qui l'avez suivi, merci pour votre fidélité. Richard Maliro Kakoulé, j'étais à sa présentation. Bon reste d'état avec RTVH.
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2: Bienvenue dans cette revue de presse. Ce numéro est essentiellement national. On commence avec le potentiel qui titre « Loi sur le référendum en RDC, l'Union sacrée pour la nation avance ». La C64 peine à faire front, Kabila et Katumbi en retrait. En mettant l'accent sur les tensions politiques suscitées par l'initiative législative, le journal souligne que le renvoi de la proposition de loi sur le référendum à la commission politique, administrative et juridique PAJ traduit une politique de freiner toute précipitation sur un sujet aussi névralgique pour la gouvernance démocratique. De son côté, Actualité.cd aborde le sujet sous l'angle strictement procédural et constitutionnel. Le média en ligne s'attarde sur les vives discussions, justement, les vives discussions qui ont secoué la plénière, détaillant les objections soulevées par plusieurs élus quant à la conformité du texte avec la constitution actuelle. Pour Actualité.cd, l'étape de la commission PAJ sera le véritable crash-tête juridique où la faisabilité technique et la légitimité du texte devront être minutieusement réexaminées. Sur une ligne complémentaire, 7 sur 7.cd privilégie les récits de la dynamique des débats en plénière. Le média en ligne met en lumière le rapport de force entre les initiateurs de la loi et les députés réticents, qualifiant la séance de particulièrement houleuse. En insistant sur la décision de renvoi prise par le bureau, 7 sur 7 montre comment la pression de la salle a contraint l'Assemblée à temporiser et à privilégier la recherche d'un consensus au sein de la commission PAJ. Voilà pour la revue essentiellement nationale. Merci à tous de votre attention. À la prochaine occasion.

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1: Très chers auditeurs et auditrices de l'RTVH, bienvenue à cette page météorologique sur votre radio. Des pluies légères s'annoncent l'avant comme l'après-midi de ce mercredi 23 septembre 2026. L'avant-midi, soit de 6h à 12h, la température est sentie varier entre 17 et 22 degrés Celsius. L'humidité bouge entre 85 et 97%. Les vents soufflent vers le nord-ouest avec une vitesse de 4 à 7 km par heure. L'après-midi, soit de 12h à 18h, la température bascule entre 20 et 23 degrés Celsius. L'humidité nage entre 79 et 92%. Le vent prend la direction du nord-est avec une vitesse constante. Enfin, la soirée, soit à l'intervalle de 18h et minuit, des pluies battantes sont au rendez-vous. Pendant ces temps, la température est évaluée entre 18 et 19 degrés Celsius. L'humidité, elle, passe de 94 à 98%. La direction du vent est le nord avec une vitesse de 4 km par heure. Le soleil s'élève à 5h52 et se couche à 17h59, tandis que la lune s'élève à 14h49 pour se coucher à 10h24. En somme, retenez que la journée de ce mercredi s'annonce moyennement humide, le port des pardessus ne gênera pas du tout. C'est la fin de cette page météorologique. Merci à vous tous, auditeurs et auditrices, de l'avoir écouté. Bonne suite des temps chez vous.
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0: Bonjour Vincent Dublange.
2: Bonjour Andréane, bonjour tout le monde.
0: Dans votre journal, une manifestation des partisans du président hier à Kinshasa.
2: Avec du monde devant le siège du parti au pouvoir dans la capitale pour dire oui au changement de constitution. Le Maroc vote aujourd'hui élection législative pour le royaume. On va surveiller le score de deux des partis actuellement alliés au gouvernement, mais aussi celui des islamo-conservateurs qui avaient subi une lourde défaite il y a 5 ans. À la suite de notre enquête sur les expulsions massives menées par l'administration Trump vers des pays tiers où les déportés sont parfois emprisonnés sans assistance légale pendant des mois. Témoignage d'un Vietnamien qui croupit dans les geôles d'Iswatini. Antonio Guterres, son dernier discours à la tête de l'ONU devant une assemblée générale, c'était hier. On va vous le résumer, il a à nouveau insisté pour que l'Afrique ait une place permanente au siège du Conseil de sécurité. Notre invité, on va tirer le bilan d'Antonio Guterres avec Mohamed Saleh Anadif, l'ancien ministre des Affaires étrangères du Tchad, qui a été représentant spécial de l'ONU au Mali. Rendez-vous dans 10 minutes, et puis le journal des sports, avec les qualifications de la CAN qui débutent demain. On a suivi pour vous le dernier entraînement des Camerounais hier à Yaoundé. Des drapeaux de l'UDPS, des t-shirts à l'effigie du président Félix Tshisekedi. Notre journal débute donc avec cette marche pro-pouvoir hier à Kinshasa, une semaine après celle de l'opposition qui s'était terminée dans la confusion. Il y avait d'autres rassemblements dans d'autres villes congolaises. L'idée générale étant de soutenir la réforme constitutionnelle qui pourrait ouvrir la voie à un troisième mandat, pour le moment impossible. Reportage dans le cortège quinois, Pauline Azidi.
3: Des chants, des danses et surtout beaucoup de monde pour ce rassemblement du parti au pouvoir, l'UDPS et ses alliés à Kinshasa. Une marche pour soutenir la politique du président Tshisekedi.
4: Nous sommes là aujourd'hui pour soutenir les changements de la constitution et aussi pour le dialogue national promulgué par les chefs de l'État.
5: Nous sommes sensibilisés pour soutenir les institutions du pays et puis pour soutenir les chefs de l'État pour la révision de la constitution.
6: Le peuple veut le changement de la constitution, le peuple veut la liberté, le peuple veut la paix.
3: Pour d'autres comme Béni, c'est aussi l'occasion de rappeler qu'une partie du pays vit encore sous occupation.
7: Pour dire non, n'est-ce pas, à l'agression rwandaise. Parce que depuis plus de 30 ans, le Congo ne fait que perdre les siens. Et nous sommes déterminés, derrière la vision du chef de l'État, Félix Antoine Tshisekedi Tshilombo, pour mettre fin à cette agression. Vous avez vu combien il a eu à effectuer autant de voyages diplomatiques, c'était en vue de pallier à cette situation.
3: Pas d'incident, pas de débordement lors de ce rassemblement qui était encadré par un important dispositif des forces de l'ordre. Pauline Azidi, Kinshasa, RFI.
2: Traiter simultanément la guerre, l'impunité, la gouvernance, les intérêts économiques qui alimentent le conflit dans l'Est de la RDC. Voilà l'idée du prix Nobel de la paix, Denis Mukwege, le médecin de Bukavu, qui propose un plan pour mettre fin au conflit, en commençant par la stricte application des résolutions du Conseil de sécurité de l'ONU sur le retrait des forces rwandaises. Denis Mukwege propose une conférence internationale dans un pays neutre et éloigné du sien. Il demande une nouvelle fois un tribunal spécial pour le Congo et enfin une traçabilité internationale renforcée des minerais, davantage de transformation locale aussi. Un magistrat tué à Lubumbashi, dans le sud-est de la RDC, Vincent Moulenda, président à la cour d'appel du Haut-Katanga, a succombé à ses blessures après une attaque à son domicile dans la nuit de dimanche à lundi. Les assaillants auraient réclamé les clés de son véhicule et de l'argent avant de tirer sur le juge qui n'a donc pas survécu. Le Rwanda et la Belgique rétablissent leurs relations diplomatiques. Les ambassades bilatérales devraient rouvrir bientôt, dit un communiqué. Kigali avait rompu les relations en mars 2025 sur fond de conflit dans l'est du Congo. Il est 5h34 à Rabat. Les élections législatives marocaines se tiennent ce mercredi. Les bureaux de vote ouvrent dans 2h30. 28 partis politiques en tout vont se disputer les 395 sièges qui garnissent la Chambre des représentants, la chambre basse du Parlement marocain. Lors des dernières élections, il y a 5 ans, une coalition gouvernementale l'avait emportée, composée du Rassemblement National des Indépendants, le RNI, du Parti Authenticité et Modernité, le PAM, et puis de l'Istiklal, le Parti Royaliste. 5 ans plus tard, ce nouveau scrutin sera particulièrement observé. Les enjeux sont importants, alors que le Maroc a dû faire face à plusieurs événements majeurs ces dernières années. Sofiane Amazian.
8: Premier enjeu majeur, la participation. Alors que 50% des Marocains inscrits se sont déplacés lors du dernier scrutin en 2021, le taux pourrait connaître une baisse importante. La raison, la défiance qui monte vis-à-vis de la classe politique. tic notamment chez les jeunes, dont le taux de chômage frôle les 30% chez les 15-24 ans au deuxième trimestre 2026. Une partie de la jeunesse marocaine a d'ailleurs manifesté son envie d'avoir une vie meilleure en tentant de franchir la frontière du côté de Ceuta en juillet dernier. Alors que les trois anciens partis de la coalition font campagne majoritairement sur l'éducation ou le pouvoir d'achat, le parti de la justice et du développement, une formation islamiste, veut capitaliser sur cette fracture sociale. 5 ans après sa défaite cuisante, le PJD, qui appelle au vote sanction, pourrait retrouver une place de choix sur l'échiquier politique. Autre question autour de cette élection, le renouvellement des partis, une attente importante de la population marocaine. Les règles électorales ont été modifiées, circonscription régionale réservée aux femmes, incitation financière pour attirer les jeunes. Cette tentative de reconnexion de la classe politique portera-t-elle ses fruits? Première réponse ce mercredi.
2: Et ouverture donc des bureaux de vote à 8h, temps universel et heure locale. La suite et la fin de notre plongée dans la machine à expulser de l'administration Trump depuis le retour aux affaires du président américain. 25 000 personnes concernées en tout avec cette diplomatie de marchandage que l'on vous a décrit ces deux derniers jours. Les détails sont à retrouver bien sûr sur nos applications mobiles, sur notre site internet aussi. Ce matin, on se penche sur ce que deviennent celles et ceux qui sont expulsés. On prend un exemple, Cai Vo, vietnamien de 50 ans, il est arrivé à l'âge de 8 ans aux États-Unis. Il a été condamné pour une tentative de meurtre lors d'une bagarre, il a purgé sa peine. Et 18 ans après sa sortie de prison, 18 ans oui, ICE, la police de l'immigration, est venue l'arrêter, le mettre dans un avion, destination l'Iswatini, en Afrique australe. Donc il y vit maintenant depuis 11 mois dans une prison de haute sécurité. Écoutez son témoignage.
9: At this moment, I have no clue, to be honest with you.
10: Pourquoi est-ce que je suis ici? Je n'en ai aucune idée. Franchement, je ne sais pas. Je demande tous les jours à mon avocat et lui non plus ne comprend pas. L'administration Trump nous présente comme des monstres, mais cela ne correspond pas à mon histoire. J'étais un nouvel homme pendant 18 ans. J'ai eu un travail, une famille, une vie normale. Et depuis, je n'ai plus eu de problème. Alors, est-ce que c'est ça être un monstre? Ce n'est pas la réalité. En plus, je sais qu'aux États-Unis, chaque mois, au moins une centaine de Vietnamiens comme moi obtiennent leurs documents de voyage et rentrent au Vietnam. Alors qu'on m'expulse à l'autre bout du monde, cela n'a vraiment aucun sens et c'est inhumain.
2: Un propos recueilli par Florence Maurice. Au Niger, il avait lui-même annoncé sa convocation sur les réseaux sociaux. L'avocat maître Lirwana Abdourahmane a été placé sous mandat de dépôt hier à Niamey, poursuivi pour diffusion de données de nature à troubler l'ordre public au nom de la loi sur la cybercriminalité. On lui reproche apparemment des publications sur ses réseaux sociaux. Ses soutiens le présentent comme l'un des premiers partisans du CNSP. Lirwana Abdourahmane qui a aussi participé aux assises nationales de février 2025. Au Nigeria, c'est un système de captation des ressources publiques qui est mis au jour par une organisation non gouvernementale, la plateforme de protection des lanceurs d'alerte en Afrique. Elle a enquêté sur ces luxueuses résidences américaines de hauts fonctionnaires et de hauts gradés de l'armée nigériane. 284 propriétés en tout, une quinzaine de personnalités nommées. D'autres pourraient suivre. Des acquisitions qui ont souvent été réalisées en leur nom propre ou en celui de leurs proches. Parfois via des intermédiaires, mais presque toujours en cash, en argent liquide. Une manière de déjouer les mécanismes de contrôle, que ce soit aux États-Unis et au Nigeria. Et cela témoigne de système de détournement de fonds publics bien enraciné au Nigeria. Écoutez Sonia Rollet, la directrice des enquêtes de la plateforme de protection des lanceurs d'alerte en Afrique.
11: C'est vraiment une photo d'une kleptocratie post-régime militaire. On voit les militaires se recycler dans des postes civils ou alors le secteur de la sécurité où de l'argent était blanchi dans de l'immobilier. On voit aussi quand même qu'il y a le pouvoir coutumier qui travaillait main dans la main aussi avec le régime militaire et qui s'est retrouvé à s'enrichir, et le secteur aussi du pétrole, bien sûr. On parle vraiment d'officiels nigérians qui ont acheté une partie des États-Unis. Il y a des États qui sont bien déterminés, où on retrouve des communautés nigériennes très très importantes. Et donc, on se retrouve avec l'impression, en tout cas, que finalement, la démocratie au Nigeria, au lieu de régler ce problème de corruption endémique, de détournement endémique pour lequel les régimes militaires étaient très critiqués, les nouvelles autorités issues des élections ont perpétué en fait ce système de captation des finances publiques, et ça, c'est vraiment quelque chose de fort.
2: propos recueillis par Lisa Fabian. Il est 1h40 du matin à New York. Pour l'instant, ils dorment, mais ils prendront la parole tout à l'heure à l'Assemblée générale des Nations Unies qui se poursuit. Les dirigeants, notamment du Burundi, de la Centrafrique, du Kenya, de la Guinée ou encore de la RDC. L'ONU, à la tête de laquelle Antonio Guterres tire sa révérence. Dans son dernier discours de secrétaire général devant l'Assemblée, le diplomate portugais a défendu hier sa vision d'un monde plus inégalitaire et plus égalitaire. Il a aussi reparler de la réforme du Conseil de sécurité de l'ONU, Karine Hauten.
12: Antonio Guterres est longtemps revenu hier sur le manque de réforme des organes de l'ONU, surtout concernant le Conseil de sécurité, qui a été créé autour de ceux qui ont gagné la Seconde Guerre mondiale, mais qui, 80 ans plus tard, n'a plus du tout la même légitimité et l'efficacité que réclament les crises d'aujourd'hui.
10: Le monde a fondamentalement changé depuis, mais ce changement est loin d'être reflété au Conseil de sécurité. L'exemple le plus flagrant est l'Afrique. Quand l'ONU a été créée, la plupart de l'Afrique était encore sous domination coloniale. Aujourd'hui, l'Afrique n'a pas de siège permanent au Conseil. Un Conseil de sécurité du 21e siècle. Un Conseil de sécurité du 21e siècle sans représentation permanente de l'Afrique est injuste et indéfendable. Ceci doit changer.
12: Antonio Guterres a aussi conseillé de nouveau aux dirigeants de réformer l'architecture financière internationale et d'alléger les dettes pour plus d'efficacité et de justice. Karine Hauten, New York, RFI.
2: Allez, on va terminer en musique avec le choix de RFI ce matin. Il s'agit du Wow Wow Collectif, formation issue d'une rencontre entre des musiciens suédois et sénégalais qui sortent ton troisième album, une trilogie. Le dernier titre s'appelle Teranga, c'est un mot de Wolof qui signifie hospitalité et qui résume bien ce disque, Pierre Vallet.
13: Et l'histoire de cette rencontre démarre en Suède avec Carl Jonas Winquist, un jeune musicien passionné de musique africaine. Il postule et obtient une bourse d'échange culturel entre la Suède et le Sénégal et débarque à Toubab Diallo alors qu'il ne parle ni français ni Wolof. S'ensuit une belle amitié avec Haruna Khan, un bassiste qui possède un petit studio. Tous les deux passent leur soirée à improviser avec les amis de passage. Ils y prennent beaucoup de plaisir et décident logiquement d'enregistrer leur travail. L'un en Suède, l'autre au Sénégal, chacun travaille les morceaux de son côté, puis ils échangent leurs idées en s'envoyant des fichiers MP3 par WhatsApp. Ils invitent aussi d'autres instrumentistes pour arranger les titres, et c'est ainsi que l'on retrouve pas moins de 26 musiciens sur ce disque. Pourtant, cet album se distingue par sa sobriété. Les arrangements sont légers, discrets, mais la magie opère. L'ambiance générale est méditative et on se laisse facilement guider par ce disque de Wow Wow Collectif.
2: On se laisse guider par les mots de Pierre Vallet qui revient nous en parler tout à l'heure. Tout en délicatesse, dans 2 heures quasiment sur RFI, ce sera avec Andréane Mellard.
0: Et le prochain journal sur RFI, c'est dans 20 minutes. On sera en ligne avec New York et notre envoyé spécial Julien Chavanne revient avec nous, notamment ce matin, sur la prise de parole du président américain. On sera aussi au Maroc dans ce journal où on vote aujourd'hui pour les élections législatives. RFI, 7h43, c'est le journal des sports. Bonjour Olivier Pron.
14: Bonjour Andréane, bonjour à tous.
0: Avec vous ce matin, on parle foot et qualification à la prochaine CAN. Elle débute ce jeudi.
14: J-1, en effet, pour cette course à la qualif pour cette Coupe d'Afrique des Nations. Pour l'heure, hein, toujours annoncé. En juin et juillet prochain, donc en 2027, en Afrique de l'Est, Kenya, Tanzanie et Ouganda, pays qui accuse un certain retard, il faut le reconnaître. 6 mois donc, en gros, pour boucler ces éliminatoires. Et 2 journées à disputer là, en 8 jours. Et 8 matchs au programme, donc dès demain, jeudi, parmi eux, Cameroun-Comores à Garoua, dans le nord du pays, avant de rallier ce nord, les Lions Indomptables de David Pagou, constitués pour l'essentiel de nouveaux visages. Eh bien, ces Lions Indomptables ont effectué leur première séance d'entraînement à Yaoundé, sous les yeux de qui, hein? Eh bien, de Joël Wadem, bien sûr.
15: Au stade militaire de Yaoundé, près de 800 spectateurs ont suivi une séance d'entraînement entièrement dédiée au premier réglage d'un groupe rajeuni. Parmi les nouveaux visages, le gardien Blondy Nouke, pensionnaire de l'US Boulogne.
16: L'ambiance est très bonne. On a un groupe qui se forme, on a beaucoup de talent et de potentiel. C'est pour ça que le coach nous fait confiance Et je pense qu'on a une belle perspective pour l'avenir.
15: Pour les Lions indomptables, l'objectif est clair. Réussir l'entame de ces éliminatoires. Le défenseur central Kevin Keben, qui évolue à Watford en D2 anglaise, mesure pleinement l'importance de ce premier rendez-vous.
16: On va faire différentes analyses vidéo pour bien préparer chaque adversaire spécifiquement, s'imposer, gagner. On a un groupe très jeune, donc c'est très facile de s'entendre ensemble. Top ambiance, franchement.
15: Après cette mise en jambe à Yaoundé, la sélection s'est envolée ce mardi pour Garoua. Pour affronter les Comores, puis le Congo, David Pagou a retenu 26 joueurs. Mais plusieurs cadres manquent à l'appel. Franz Amboangisa, désormais retraité. Carlos Baleba, forfait sur blessure. Et l'ancien capitaine Nountolo, non convoqué. Le sélectionneur a donc choisi d'accélérer l'intégration d'une nouvelle génération appelée à assumer ses responsabilités dès ce jeudi au stade Roumdé Adja. Joël Wadem, Yaoundé, RFI.
14: Cameroun-Comores, coup d'envoi jeudi 19h temps universel à Garoua où sont arrivées les deux équipes dès hier matin. Les Comoriens sont entraînés, on le rappelle, par le français Hubert Velude à la longue carrière hein, sur le continent. Parmi les autres rencontres de ce jeudi, Andréane, Congo-Brazza avec le retour de Claude Leroy sur un banc 11 ans après. Le Congo-Brazza face à la Namibie, Côte d'Ivoire-Ghana, choc à Bouaké, mais aussi RD Congo-Guinée équatoriale, Mauritanie, République centrafricaine et Tunisie-Ouganda.
0: Un dernier mot de volée, la CAN masculine se poursuit en Tunisie.
14: Avec les demi-finales au programme aujourd'hui mercredi, Tunisie-Maroc d'abord à 17h TU, suivi de Cameroun-Algérie à 20h.
0: Olivier Pron, vous revenez tout à l'heure, 8h13.
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0: Et le caviar ce matin dans notre chronique matière première avec un acteur qui s'est imposé en quelques années comme le premier producteur mondial, la Chine, où on retrouve tout de suite Cléa Brothers. Bonjour Cléa.
17: Bonjour Andréane, bonjour à tous.
0: En ligne de Pékin, Cléa, cette ascension chinoise dans le secteur tient principalement à des méthodes bien précises sur lesquelles on va revenir avec vous. Et aujourd'hui, la production se veut même plus écologique. Vous allez nous expliquer tout ça. D'abord, dites-nous un peu l'ampleur de cette production.
17: Eh bien, plus d'un pot de caviar sur deux produit dans le monde vient désormais de Chine, près de 437 tonnes en 2025, soit 54% de la production mondiale. Yidu est l'un des principaux centres de cette industrie. Plus de 10 000 boîtes en partent chaque jour vers une vingtaine de pays et régions, notamment en Europe et au Moyen-Orient. L'entreprise locale affirme que la ville représente à elle seule près de 30% du marché mondial. Et dans la, je cite, vallée des esturgeons, plus d'un million de poissons sont répartis dans un millier de bassins. Le nouveau centre de transformation ouvert en octobre dernier peut produire jusqu'à 120 tonnes de caviar par an.
0: Et comment, Cléa, la Chine est-elle parvenue à produire autant de caviar ?
17: Eh bien, en raccourcissant d'abord le temps nécessaire à son élevage. Une femelle esturgeon met normalement plus de 10 ans à produire les œufs utilisés pour le caviar. À Yidu, des croisements entre différentes espèces ont permis de ramener cette attente à 7 ou 8 ans. Et des chercheurs chinois ont aussi mis au point une méthode qui permet de distinguer plus tôt les femelles des mâles, alors que jusqu'à présent, les éleveurs pouvaient attendre jusqu'à 10 ans avant de découvrir qu'un poisson ne produirait jamais d'œufs. Et avec cette production à grande échelle, les prix ont baissé. Dans certains supermarchés chinois, on trouve aujourd'hui des boîtes à moins de 200 yuan, soit environ 24 euros.
0: Et cette industrie est également présentée comme une réussite écologique.
17: Oui, alors c'est en tout cas le récit défendu par les autorités locales. Dans les années 90, la rivière Qingjiang était couverte de cages d'élevage. Les restes de nourriture et les déjections des poissons étaient rejetés directement dans l'eau qui s'était fortement dégradée. Le retrait des cages a commencé en 2006. Et 2 ans plus tard, ouvrait le premier atelier d'élevage terrestre. Aujourd'hui, 200 000 panneaux solaires fournissent la moitié de l'électricité du site et l'eau prélevée dans la rivière est traitée avant d'y être rejetée. Et le passage à l'élevage terrestre a aussi donné du travail à d'anciens pêcheurs. L'entreprise compte aujourd'hui plus de 70 emplois permanents et environ 200 saisonniers. En tout cas, ce sont les chiffres avancés par l'entreprise et les autorités locales.
0: Cléa Brothers en ligne de Pékin avec nous pour la chronique matière première. C'est en ce moment sa toute dernière Assemblée générale de l'ONU en tant que secrétaire général. Antonio Guterres tire ses révérences en fin d'année après 10 ans passés à la tête de l'Organisation des Nations Unies. Hier, il a tenu son dernier discours à la tribune et il a mis en garde contre la pollution de l'atmosphère, contre les dangers de l'intelligence artificielle. Il a aussi appelé à réformer le Conseil de sécurité, suggérant une représentation permanente de l'Afrique à sa table. L'occasion pour nous ce matin de nous interroger. Quel est le bilan d'Antonio Guterres en Afrique? Est-ce que son successeur pourrait être un Africain? Mahamat Saleh Anadif a été tour à tour ministre des Affaires étrangères du Tchad, représentant spécial de l'ONU au Mali. Christophe Beaubouvier l'a interrogé.
18: Mahamat Saleh Anadif, bonjour.
19: Bonjour.
18: Il est de bon ton de dire qu'Antonio Guterres a échoué dans sa mission de ramener la paix dans le monde. Est-ce que c'est vrai pour l'Afrique?
19: Moi, je crois que d'abord, c'est injuste de dire que Guterres a échoué. Et je voudrais profiter de votre micro d'abord pour rendre hommage à une personnalité humaniste exemplaire qui a été toujours aux côtés des causes justes. Et depuis qu'il est à la tête des Nations Unies, vous avez vu qu'il était toujours du côté des Africains, il était toujours du côté des femmes. Et quand vous l'avez vu en mars 2024 à la frontière Égypte-Gaza auprès des enfants de Gaza, donc c'est quelqu'un d'une personnalité exceptionnelle. D'autres exemples parlant des femmes, pour la première, c'est avec Guterres qu'on a connu des femmes africaines chefs de mission de paix. Vous avez notre Bintou Keïta qui a été chef de mission de paix en RDC. Vous avez Valentine Rugwabiza qui est chef de maintien de la paix en RCA. C'est autant de choses qui sont à mettre au crédit du secrétaire général Guterres. Maintenant, pour ce qui est de la paix, la Charte des Nations Unies donne la responsabilité de la paix dans le monde aux membres du Conseil de sécurité des Nations Unies et surtout les 5 membres permanent détenteur du droit de veto. Le secrétaire général, il ne vote pas et il ne dispose pas de troupes. Je peux considérer qu'il est chef d'orchestre parce qu'il harmonise, il oriente et il coordonne les travaux du Conseil de sécurité. Et si je continue, je peux l'appeler comme un chef d'orchestre sans baguette rigide face à des musiciens qui déclarent toujours leur souveraineté, des musiciens souverains. Et donc, les règles d'engagement, le financement des opérations de maintien de la paix dépendent des membres du Conseil de sécurité. Et malgré tout, les forces de maintien de la paix des Nations Unies ont fait du travail et je ne peux pas du tout dire que Guterres a échoué. Au contraire, il a fait ce qu'il peut, mais s'il y a un échec, il doit incomber aux membres du Conseil de sécurité et non au secrétaire général des Nations Unies.
18: En 2023, le Mali a exigé le retrait de la MINUSMA, car il estimait que le bilan de cette mission de l'ONU était inadapté aux défis sécuritaires du pays. Qu'est-ce que vous en pensez?
19: Malheureusement, le constat aujourd'hui, c'est que l'insécurité s'aggrave. Les gens continuent à mourir. Il faut souhaiter, il faut espérer que la paix revienne dans ce pays que j'ai tant aimé.
18: Alors, quelques mois avant le retrait de la MINUSMA, les Maliens avaient déjà expulsé Guillaume Nguefa, le chef droit de l'homme de cette mission de l'ONU. Est-ce que les autorités maliennes n'ont pas expulsé les casques bleus, tout simplement pour qu'il n'y ait plus de témoins de leurs éventuelles exactions contre les populations civiles?
19: C'est sûr que les missions de paix dans les pays défendent un certain nombre de valeurs, parmi lesquelles la question des droits de l'homme. Et souvent, dans les difficultés auxquelles on a eu à faire face, c'est que les pays parlent souvent de leur souveraineté, parlent d'ingérence. Et j'ai toujours dit à nos amis africains que tant qu'on ne consolide pas le front intérieur, tant qu'on ne consolide pas la paix, l'ingérence extérieure va toujours être là. Et donc, il faut en tenir compte. Je dirais tout simplement que la MINUSMA a fait du bon travail. Malheureusement, ça s'est mal terminé et je souhaite qu'on ne consolide pas le front intérieur. Tant qu'on ne consolide pas la paix, l'ingérence extérieure va toujours être là et donc il faut en tenir compte. Je dirais tout simplement que la MINUSMA a fait du bon travail. Malheureusement, ça s'est mal terminé et je souhaite que la paix revienne au Mali.
18: Pour la

0: le quatrième, cinquième vote indicatif ne donne pas de résultat, est-ce que tout va être remis à zéro et qu'on fasse appel à d'autres candidats? Tout ça, c'est entre les mains des membres du Conseil de sécurité et il est difficile de se prononcer à leur place.
1: Est-ce que l'ancien président sénégalais Macky Sall a des chances ou pas?
0: Non, il est comme tous les candidats et jusqu'à là, c'est difficile de dire. Je vois tout simplement que l'ancienne présidente de Chili, elle a retiré sa candidature. Le président Macky Sall est encore sur la liste. Et il faut attendre tout simplement.
1: Donc le scrutin n'est pas encore définitivement joué pour une candidate latino-américaine?
0: Pas du tout. À ce stade, vraiment, il n'y a pas du tout. Parce que quand on le compare aux anciennes élections où dès le troisième vote, en général, il y a une tendance qui se dégage, ce qui n'est pas le cas pour le moment.
1: Et donc les deux candidats africains, l'Ougandais Olara Otunnu et le Sénégalais Macky Sall, ne sont pas encore hors jeu?
0: Pas du tout. Il y a encore. Une élection n'est jamais gagnée à l'avance. Et il faut suivre et puis voir un peu quelle en sera l'issue.
1: Mahamat Saleh Anadif, monsieur le ministre, je vous remercie.
2: Mahamat Saleh Anadif, ex-ministre des Affaires étrangères du Tchad, représentant spécial de l'ONU au Mali, répondait à Christophe Boisbouvier et Antonio Guterres, particulièrement impliqué en tant que secrétaire général de l'ONU dans la lutte contre le réchauffement climatique. Il organise aujourd'hui d'ailleurs un sommet sur le climat en marge de l'Assemblée générale. C'est notre dossier à 9h avec Jeanne Richard. Et dans quelle mesure le sujet du climat apparaît dans les programmes des candidats au poste de patron de l'ONU? Ça, c'était notre question d'environnement d'hier à retrouver sur RFI.fr.
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2: Communiqué nécrologique. Le famille d'Akaoudino et Ikeli ont la profonde douleur d'annoncer la mort de leur fille, belle-fille, sœur, belle-sœur, Magloire Ikeli Yamba, épouse de Jean-Robert Azande Dukpakale. Décès survenu ce 13 septembre 2026 à 21h juste à Kinshasa. Le recueillement s'est fait sur l'avenue Kimbanza, numéro 55, quartier Adula, commune de Bandalungwa. La veillée mortuaire est prévue pour ce mercredi 23 septembre 2026 à la salle Ave Maria sur l'avenue 24 novembre, non loin de l'hôpital du cinquantenaire. Jeudi 24 septembre, exposition à la morgue du cinquantenaire et la cérémonie d'inhumation se fera au cimetière Nécropole entre ciel et terre. Ce communiqué tient lieu de faire part.

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2: Auditeurs, auditrices de l'RTVH, bienvenue à l'écoute de ces communiqués. L'Université officielle de Rwenzori porte à la connaissance des anciens et nouveaux diplômés d'État, ainsi que les diplômés AD des ITEM et IM, que les inscriptions pour l'année académique 2026-2027 ont déjà débuté et se poursuivent tous les jours ouvrables de 8h juste à 15h30 à la paritora centrale de ce complexe administratif situé sur le boulevard Nyamwisi, route aérodrome Rwenda, quartier Kitulu numéro 4. L'IOR organise les recherches scientifiques, les enseignements théoriques et pratiques dans les filières, mentions et domaines ci-après. Domaine des sciences de la santé, filière de la santé publique avec 3 mentions, épidémiologie, management des politiques et systèmes de santé, santé, environnement et développement durable, filière des sciences bucco-dentaires, domaine des sciences psychologiques et de l'éducation, filière des psychologies avec 3 mentions, psychologie clinique, psychologie du travail, psychologie scolaire, filière des sciences de l'éducation avec 2 mentions, pédagogie scolaire, administration et planification de l'éducation. Filière de l'éducation à la paix, domaine des sciences économiques et de gestion. Filière des sciences de gestion avec mention gestion financière. Filière des sciences économiques avec mention économie de développement. Filière d'informatique de gestion avec mention informatique appliquée à la gestion des entreprises. Domaine des sciences et technologies. Filière de biologie, gestion de l'environnement, géologie. La préparatoire pour les candidats qui fréquenteront le génie, filière de génie électrique, génie civil ou ingénierie des systèmes de transport routier, structure et ouvrages A et ouvrages d'art hydraulique et construction hydraulique, filière de génie informatique, filière de génie électronique, domaine des sciences juridiques, politiques et administratives, filière des sciences juridiques avec mention droit public, droit économique et social, droit privé et judiciaire, droits humains, filière des relations internationales, filière des sciences politiques et administratives avec mention sciences politiques et sciences administratives et management, domaine des sciences de l'homme et de la société, filière de communication appliquée avec mention presse, information et communication publique, communication stratégique des organisations, filière d'anthropologie, filière des études des genres, filière des études des genres en partenariat avec l'école de genre de l'université de Goma, filière des sociologies. Les éléments du dossier sont les suivants et doivent être fournis au complet dans une farde à trinkle. Les bulletins d'inscription à l'IOR à retirer au service des inscriptions de l'université, photocopie du diplôme d'État pour les anciens diplômés ou son équivalent pour les étrangers, photocopie de la revue de l'inspection pour les nouveaux diplômés, photocopie des bulletins de 3e et 4e secondaire ou bulletins de 5e et 6e sous ancienne appellation, attestation de naissance, attestation de nationalité, attestation de mariage ou célibat, attestation de bonne vie et mœurs, attestation d'aptitude physique signée par un médecin d'État, 6 photos passeport des mêmes tirages, photocopie de la carte d'identité recto verso sur la même page, les curriculum vitae. Pour tout autre renseignement, contactez la paritora centrale de l'IOR qui vous souhaite la bienvenue dans ces hauts lieux du savoir. Fête à Butembo, le 7 juillet 2026, c'est le secrétariat général académique de l'IOR, Dr Mboussa Maombi Masinda, professeur associé à Parafé.
3: Communiqué nécrologique. La police nationale congolaise en ville de Butembo informe aux amis et connaissances la mort du commissaire adjoint de police Kaindo Kakirani Jacques Chrysostome, survenu ce vendredi 18 septembre à l'hôpital de Matanda des suites d'une longue maladie. La levée du corps aura lieu ce mercredi 23 septembre 2026 et l'inhumation interviendra au cimetière familial de Maeria Kirinkanto suivant les programmes ci-après, de 9h30 rassemblement à la morgue de Matanda pour la levée du corps. De 9h45, début des cérémonies, courte prière, mots de famille de l'illustre disparu, dépôt gerbe de fleurs, lecture au réseau funèbre. De 10h45, honneur puis départ pour le cimetière. Fête à Boutembo le 22 septembre 2026. Le commandant du commissariat urbain de la police nationale congolaise en ville de Boutembo, Gontier Langobe Georges, commissaire supérieur, a signé ce communiqué.
2: Et voilà, c'est tout pour ce carnet de communiqués. Merci de l'avoir écouté.
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2: Des yeux gonflés. Les attitudes. Les attitudes. Je suis intelligent, oui, mais quel type d'attitude tu as qui accompagne cette intelligence? Je suis un fils de la promesse. Oh, s'il vous plaît, arrêtons avec ce slogan vide. Je veux te dire, ne sois pas fils, ne me dis pas que tu es fils de la promesse. Vis et je saurai si tu es fils de la promesse. Ta vie va me dire si tu es fils de la promesse. Quelqu'un va dire, oh oui, pasteur, même si tu me vois dans cet habit de camouflage, la fameuse phrase que l'apôtre aime dire, l'habit de camouflage, je suis le fils de la promesse. Mais tu sais, dans l'habit de camouflage de David, il a tué l'ours et le lion. Toi, tu n'as rien tué, tel que tu es là. Tu es dans la paresse. Tu dis que je suis le fils de l'Elaka. Faut pas suivre ça. Ça, ce sont les apparences. Dieu, même derrière les brebis, sentant les brebis, il a tué l'ours et le lion. Toi, tu es focalisé sur ta télé à ton âge. L'attitude. Que Jésus nous donne la victoire. Dis à ton frère que Jésus nous donne la victoire. La grâce est capable de se reconnaître. Même si elle est lointaine, on reconnaît que de ce côté, il y a une grâce exceptionnelle. Alors tu peux être dans ta saison, mais voici les instruments que le serpent va utiliser pour te combattre, pour te décourager, pour t'empêcher de vivre pleinement ta saison de grâce, de gloire, de faveur. Que Jésus nous aide. Les personnes qui ont peu de brillance combattent. Ainsi tu verras, je l'ai dit tout à l'heure, les personnes qui sont au-dessus de toi, dans une certaine hiérarchie, tu es bien en bas, mais ces personnes te combattent. Parce que c'est une question de brillance. Dis à un frère, on ne combat pas l'apparence, on combat la brillance. Tu es sûr que ce frère a retenu ce que tu as dit? On ne combat pas l'apparence, on combat la brillance. Mais j'aimerais rassurer une âme. Lorsque tu es dans ta saison, tu as été équipé pour être. Est-ce que quelqu'un m'entend? Lorsque tu es devant Goliath, tu as forcément les armes qui doivent faire tomber Goliath. Dieu te protégera et te préservera du mal. Lorsqu'on est dans sa brillance, même quand on est tout petit, on ne meurt pas n'importe comment. Ça tombe sur toi. Lorsqu'on est dans sa brillance, on ne perd pas certaines choses n'importe comment. La mort ne peut pas vous emporter n'importe comment. Le feu de la destruction ne vous emportera pas. Ça dépend de la manière dont vous avez été équipé pour être dans votre saison. Dis à un frère, je ne mourrai pas parce que c'est ma saison. Vous savez pourquoi Shadrach, Meshach et Abednego n'ont pas brûlé? Il y a eu plusieurs raisons, on peut en sortir même 30 si on veut enseigner dessus. Shadrach, Meshach et Abednego, mais moi je vous ressors seulement ces éléments que vous devez retenir pour la vie. Et en sortant d'ici, vous devez le répéter à vos enfants. Shadrach, Meshach et Abednego n'ont pas brûlé dans ce feu. Un, parce qu'il fallait d'abord vérifier qui est celui qui a allumé le feu. Qui est celui qui a allumé le feu? La main de celui qui a allumé le feu détermine si tu brûleras ou pas. Si celui qui a allumé le feu, ce n'est pas Elohim, tu ne brûles pas. Ça tombe sur celui qui est là derrière, il y a la foi. Si ce n'est pas Eloha qui a allumé le feu, tu ne brûleras pas. Si c'est un homme, un féticheur, un sorcier, un occultiste, un maudisseur, garantie tu vivras. Je choque quelqu'un en disant, si ce sont les occultes qui allument ton feu, ils ont prolongé ta vie. Je comprends ton choc, mais je te réchoque. Ils ont donné un temps additionnel à ta vie. Est-ce que quelqu'un m'entend? Si ce combat, est-ce que seulement je parle à quelqu'un? Si ce combat-là vient des hommes méchants, Vous voyez, dans les instruments du serpent, il y a même les, entre guillemets, on va dire chrétien, pas enfant de Dieu. Un enfant de Dieu ne peut pas combattre un autre. Mais un chrétien, c'est un nom, c'est un système. Il peut arriver que quelqu'un porte le nom chrétien, mais n'a pas le caractère du chrétien. Et donc, dans les instruments du serpent, il y a les chrétiens, mais il y a aussi les païens. Mais je dis ceci, les prénoms tous ensemble, si l'un d'entre eux est sorcier, si l'un d'entre eux est occulte, si l'un d'entre eux est magicien, ce qu'il fait, il est en train de créer un temps additionnel dans ta vie. Est-ce que quelqu'un m'entend? Même si Dieu voulait que tu meurs à 60 ans, il va ajouter même 10 ans de plus. Satan, sur toi, tu as la foi. Pourquoi? Parce que Dieu doit les démontrer que malgré leur gris-gris, c'est lui qui tient la vie. C'est... Ah, donne-moi un amen! C'est lui qui tient la vie. Il doit les démontrer. Est-ce que quelqu'un m'entend bien? Je vais même te dire ce que je constatais dans ma propre vie et dans la Bible aussi ça existe, mais je préfère te parler d'abord de ce que tu vois. C'est qu'à chaque fois que le diable m'a combattu dans un domaine, même quand Dieu n'avait pas prévu de me donner quelque chose, il va maintenant le donner pour prouver au diable. Pour prouver, pas aux hommes, mais au diable, que la vie et la mort dépendent de Dieu. Que le ciel est libéré par l'ordre de Dieu. Il est écrit, l'homme ne reçoit que ce que le ciel a libéré. Je déclare que le ciel libère ta grâce. Que le ciel libère ce qui te revient. Assieds-toi, je te parle. Lorsqu'on te combat, le feu ne va pas te consumer. Parce que d'abord, Shadrach, regarde, qui a allumé le feu? C'est un occulte, toi, tu as un Dieu. Est-ce que quelqu'un m'entend? La deuxième chose, pourquoi ça ne peut pas brûler? Parce qu'il faut vérifier le type d'alliance de celui qui a allumé le feu. Quelle alliance il a? Toi, tu es dans l'alliance d'Abraham, l'alliance d'Isaac, l'alliance de Jacob, des hommes. Non, écoutez, pasteur, nous sommes tous un dans le Seigneur. Non. Vous allez prier n'importe où et vous dites, nous sommes tous un dans le Seigneur. Non. Citer le nom de Jésus est une chose. Vivre par Jésus est une autre chose. Ainsi, dans une église, on peut citer Jésus, mais ce n'est pas Jésus qui est roi là-bas. Et toi, tu vas là-bas avec le slogan des Congolais. Non, on peut aller prier. On m'a invité. Qui t'a dit que nous sommes dans une époque où tu dois aller comme ça, d'invitation en invitation? Tu es un oiseau voyageur? L'oiseau voyageur n'a pas de destination. Le lundi, on t'invite. Le mardi, on t'invite. Le mercredi, on t'invite. Le jeudi, on t'invite. Le vendredi. Le samedi. Et le dimanche. Non, non, le dimanche, au culte. Le lundi, on t'invite. Ce pasteur-là te dit que tout ce que tu vois dans les songes, c'est faux. Dieu ne parle plus dans les songes. Mercredi, tu vas dans une autre église, on te dit, tu vois tous tes songes-là, c'est diabolique, c'est ta tante qui t'envoie ça. Tu vas dans une autre église, le vendredi, on te dit, tu vois tes songes-là, c'est envoyé par le sorcier du quartier. Tu viens ici le dimanche, le pasteur Joël te dit, discernez les esprits. Tu vas écouter qui? Toujours te promener, comme toujours en train de te promener. Je choque ou je choque pas? Je choque ou je choque pas? Le ministère n'a pas d'âge, correct. C'est-à-dire quoi d'ailleurs cette phrase? Ça veut simplement dire que Dieu donne le ministère quand il veut et à qui il veut. Mais ça ne veut pas dire qu'un garçon qui bave encore, tu vas l'appeler daddy. Ça t'a secoué, hein? Donne maintenant un amen. Surtout si tu es un enfant de la maison, tu ne donnes pas un amen, je te suspends. Il bave encore. Un garçon à peine qui bave, il vient à peine d'avoir des poils. Tu commences à l'appeler papa. Papa de qui? Papa où? Il a vécu quoi avec Dieu? Parce qu'un père est un géniteur. Mais ça veut aussi dire, il a une expérience qu'il a enfantée. Il a engendré dans un amen. Il a une expérience qu'il a engendrée. Madame, c'est toujours les femmes qui tombent dans ça. Parce qu'on t'a dit au Congo, le ministère n'a pas d'âge. As-tu mal compris la phrase? La phrase veut simplement dire que Dieu peut appeler quelqu'un même à 6 ans. C'est tout. Que Dieu n'a pas d'âge pour l'appel. Mais il y a un âge pour parler. Voilà pourquoi Samuel, quand il était avec Élie, ce n'est pas à n'importe quel moment qu'il a parlé. Il a commencé à parler quand Élie est parti. Mais c'était le fils de l'Élaka. Vous les jeunes aujourd'hui, donnez-moi un amen. Vous traumatisez les gens par des enseignements pourris que vous allez entendre je ne sais pas où. Les systèmes d'invitation partout comme des volages. Vous allez partout. Vous amenez des choses bizarres. Parce qu'on vient, on te dit, tu as 15 ans, mais tu as le prophétique. Vomis le feu. C'est pourquoi vous brûlez les familles d'autrui. Vous détruisez les familles d'autrui. Et vous voyez, je veux dire quelque chose. Est-ce que je choque? Je te pose la question, est-ce que je veux choquer? Parce que je demande toujours la permission. Je dis ceci. Ça créait l'impolitesse dans l'église. L'impolitesse. Le ministère, avoir le mandat, ne fait pas de toi un impoli. Comme toi, on t'a dit que le ministère, c'est le ministère. Alors tu te mets là. Tu es le papa de toutes ces mamans ici. J'ai dit, je choque ou pas? Je demande toujours la permission avant de choquer. Oui. Vous voyez ma fille là-bas. Levez-vous s'il vous plaît, ma fille. Viens. Viens. Toi, je sais que tu ne seras pas dérangé si je te fais passer ici devant. Voilà. Tiens-toi là, s'il te plaît, ma fille. Tu vois cette dame-là? Toi, comme tu es ministre, tu as été appelé au ministère. Tu n'as pas l'âge de son enfant. Tu viens là, tu dis, mettez-vous à genoux devant moi. Dieu m'a dit, impoli. C'est pourquoi l'apôtre Paul a dit, Timothée, viens. Dans la Bible, il y a tout, mon frère. Et moi, celui qui m'a appris qu'il y a tout dans la Bible, c'est mon père biologique. Quand on était dans les cultes de famille, alors que j'avais 4, 5 ans, 6 ans, mais quand je me rappelle, ça veut dire 8, 9 ans, il nous disait toujours, dans la Bible, mes enfants, il y a tout. Tout ce que tu peux chercher comme exemple dans la vie, il y en a. Quand j'étais petite, je ne comprenais pas. En grandissant, j'ai compris. Dans la Bible, il y a tout. L'apôtre Paul appelle Timothée, dit, André, mais tu es trop jeune. Alors regarde, c'est écrit, hein. Regarde comment tu vas traiter les femmes âgées dans l'église. Regarde comment tu vas te comporter avec des hommes âgés dans l'église. C'est écrit. Mais toi, comment on t'appelle pasteur, prophète, archibishop? Impoli au degré zéro. Tu ne regardes même pas que la personne avec qui tu parles a l'âge de ta mère. Oh non, c'est le ministère. Dans le ministère, tout le monde devient enfant. Il y a des gens qui sont dans cette église. Parce qu'on parle de ça maintenant et maintenant et tout de suite. Il y a des gens qui sont dans cette église que je n'ai jamais tutoyé. Vous êtes là? Levez la main. Qu'on vous voie. Je n'ai jamais tutoyé. Bon, c'est une autre intimité. Et on ne le fait pas si la personne ne t'a pas autorisé. Ce sont des personnes que j'encadre, ce sont mes enfants spirituels. Mais je ne les tutoie pas. Le mandat ne donne pas l'impolitesse. Merci ma fille. Pourquoi? Parce que toi tellement tu es un pigeon voyageur. Tu aimes aller écouter partout. Que quand tu entends seulement là-bas, on a dit venez, regroupement des oisillons. Regroupement des oiseaux sans ailes. Et tu viens avec des enseignements biaisés qui n'ont rien à voir avec la parole sainte et pure de Jésus. L'ordre, le mandat n'équivaut pas à l'impolitesse. J'ai besoin de trois amens quelque part. Avoir le mandat ne voudrait pas dire déborder, dépasser le langage. Soyez respectueux. Mon daddy Jean-Baptiste m'a souvent dit ceci. Joël, n'oublie jamais. C'est lorsqu'il était en train de prier pour moi après qu'il m'ait ordonné. Il y a donc 13 ans passés comme ça. Il m'a dit, Joël, n'oublie jamais. Peu importe où Dieu va t'amener. Parce qu'il me dit, je sais que Dieu va t'amener prêcher au peuple. Mais écoute-moi. N'oublie jamais quand tu seras derrière un pupitre que parmi ceux qui t'écoutent, il y a des personnes plus intelligentes que toi. Et c'est ça la vérité. Mais quand vous êtes un jeune prophète ou jeune pasteur ou quoi, je ne sais pas, et que vous avez des enseignements biaisés, vous croyez que parce que vous êtes ici, nous tous, nous sommes inférieurs. Et c'est une grosse erreur. Que Jésus vous discipline, vous qui êtes appelés au ministère. Celui qui t'a allumé à quelle alliance? Puisqu'il veut allumer un feu contre toi, il n'est pas avec ton Dieu. Et donc tu ne brûleras pas. La troisième chose à vérifier, celui qui a allumé le feu pour te combattre, c'est-à-dire celui qui te combat, quel est le Dieu qui le protège? S'il te combat, c'est que ton Dieu ne le protège pas. Car il est écrit, je maudirai celui qui te maudira. Si toi tu es avec Dieu dans ta saison, celui qui te maudit a combattu ton Dieu. Et donc, il sera renversé. Voici les attitudes à avoir pendant votre saison face au combat. Les attitudes à avoir.

Je l'ai dit ici rapidement, les instruments que le serpent peut utiliser, ça peut être des chrétiens malheureusement, mais qui n'ont pas le caractère, ils sont envieux. Ça peut aussi être des païens, parce que le païen est la proie facile du diable. Voici les attitudes à avoir lorsqu'on vous combat dans votre saison. Peu importe le nom de la personne qui vous combat. Premièrement, soyez focalisé sur l'alliance. Soyez focalisé sur l'alliance sous laquelle vous êtes. Restez focalisé sur l'alliance. Dieu, il est le Dieu qui protège, et il y a des choses qui se protègent par l'alliance. Le Dieu de votre alliance vous protégera. Restez focalisé dessus. Croyez que 1000 tombent. Oh, où sont ceux qui ont fait l'école du dimanche? Que 1000 tombent. Que 10 000. Vous naisserez. C'est tout. Non, mais ces derniers temps, tout le monde fait des rêves sur moi. On me rêve ceci. Oh, qu'ils fassent de rêves. Qu'ils rêvent encore. Tu n'es pas concerné. Tu dois être assis sur l'alliance. Le Dieu de ton alliance, c'est Jésus de Nazareth. Et pour celui qui n'a pas compris, la véritable alliance, c'est la croix. Reste assis dessus. Reste assis dessus. Ils sont nombreux, ils ont dit qu'ils vont faire quelque chose d'ici la fin de l'année. Tu n'es pas concerné. Tu sais que chez toi, ça n'arrivera pas. Cela ne t'arrivera pas. Ça tombe sur ta maison au nom de Jésus. Ça n'aura pas lieu. Même s'il y a quelqu'un qui vient là-bas parce qu'il ne manque jamais. Vous savez, on complote contre vous au travail. On a dit qu'ils vont faire ceci. Dis à la personne, merci pour l'information, mais sois calme. Celui qui veille sur Israël ne sommeille. Est-ce que quelqu'un m'entend? Le Dieu qui a permis qu'il soit en vie pour comploter contre toi, c'est le Dieu qui les garde en vie pour qu'ils voient ta gloire. Pour qu'ils voient le témoignage de la présence de Dieu. Reste assis sur l'alliance. Deuxième attitude, focalise-toi sur ta saison et sur Jésus. Focalise-toi sur ta saison. Fais ce que tu dois faire dans ta saison. Vous savez, il y a des gens malheureusement qui passent beaucoup de temps à analyser les combats de leur vie plutôt qu'à aiguiser l'épée de la saison. Prenez le temps pour aiguiser l'épée de votre saison. Au lieu de vous concentrer sur « il me combat, il est qui, son père c'est qui, son arrière-grand-père », focalisez-vous sur votre saison. Quand je dis l'épée de votre saison, je veux dire, tel que nous sommes, Dieu a donné à chacun l'épée de la saison. La chose que tu vas utiliser cette année qui te fera réussir gravement. La chose que tu vas utiliser cette année qui te fera percer gravement. Tu l'as. Aiguise ça. Pour certains, c'est leur intelligence. Tu dois travailler ton intelligence. Vous savez, il y a des gens bourrés d'intelligence. Des fois, quand je regarde, je dis, mon Dieu, j'ai envie d'avoir leur cerveau. Bourré d'intelligence, mais il est là. Il fait rien avec sa vie. Il mange, il boit, il monte, il descend. Il est avec des amis. Les années passent. Quel gâchis! Assieds-toi avec ton intelligence et laisse ton intelligence t'éblouir. Sors des choses de ta tête. Est-ce que quelqu'un m'entend bien? Laisse-moi te choquer. Tout le monde ne fera pas la gloire de Dieu en s'enfermant dans la retraite. That is not true. Non. Il y a des gens qui sont comme des Daniel. Troisième catégorie, je commence par la fin. Troisième catégorie. Il va, il prie, il a des gens. Il est tellement busy comme ministre du roi, qu'il a des heures bien précises qu'il ne rate pas. Il va, il prie à midi, il prie à 3 heures. Il va, et quand il finit, il est dans le gouvernement. Et il est puissant. Il y a des gens comme ça ici, dans cette salle. Si c'est toi, aiguise l'épée de la saison. Travaille avec justice, mais prie aussi. Jeûne aussi. Daniel est un homme de grand jeûne. Équilibre les choses, ce sont tes épées. Mais il y a la deuxième catégorie. Cette deuxième catégorie, mon Dieu, pour des raisons que Dieu seul sait, ce sont des Joseph. C'est-à-dire, tu vas d'abord passer du temps avec Dieu pendant longtemps avant que Dieu te lance. Alors, ton épée de la saison, c'est quoi? La prière. Ne joue pas avec. Ne suis pas le voisin.

Regarde le voisin, dis-lui, voisin. Oh mon Dieu, dis voisin, je t'aime, mais je ne te suivrai pas. Ne suis pas. Toi, tu es un homme, hein, le type de réalité qu'il y a dans ta vie. Dieu t'a retiré, que c'est par la prière que tu vas vaincre certaines réalités. Maintenant, toi, tu suis celui-là qui, lui, il a son arrière-grand-père qui a prié pour lui fatiguer. Tu es en train de le suivre. On convoque la prière, tu fouilles aussi comme lui. Mon frère, tu vas pleurer dans ta saison. Il y a la première catégorie. Cette première catégorie, Dieu vous a mis à des endroits où vous n'avez pas le temps de faire 4, 5 jours de retraite. Mais seulement là où vous êtes, vous avez une vie en prière. Est-ce que quelqu'un m'entend bien? Tu as une vie. Peut-être que tu es un médecin et tu travailles beaucoup dans l'hôpital là où tu travailles, tu es tout le temps là-bas. Tu n'as pas le temps de faire 4 jours de retraite. Mais tu as une vie en prière. Pendant que tu fais l'opération, tu parles en langue. Est-ce que quelqu'un m'entend? Que chacun aiguise son épée. Il y a des personnes que moi, j'ai vu, on va dire ça comme ça, dans ce pays, des personnes qui avaient des talents ordinaires. Mais ces personnes ont aiguisé leurs talents. Aujourd'hui, elles sont bien au-delà de ceux qui ont des talents. Pourquoi? Parce qu'il faut avoir la compréhension et la bonne connaissance de l'aiguisement de l'épée de la saison. Ce n'est pas parce que c'est ta saison que ça va venir seul. Tu dors les matins, tu dors les soirs et tu passes le temps avec tes amis. Aiguise. Ah non, tu n'as pas entendu. Aiguise l'épée de la saison. Et donc, c'est la deuxième attitude, je disais. Focaliser sur Jésus. Ne regarde pas qui fait quoi. Tu risques d'avoir de la haine. Tu risques d'être habité par un esprit de vengeance. Tu risques d'être habité par un esprit de colère, de méchanceté. Or, toutes ces choses que je viens de citer sont les armes que le diable utilise avec puissance. La méchanceté est l'arme du diable. La haine est l'arme du diable. Si tu tombes dedans, le diable t'a eu. Il ne t'a pas peut-être touché physiquement par le combat, mais il t'a eu par un autre moyen. Voilà pourquoi on dit qu'il est rusé. Si tu commences à te focaliser, qui me combat? Voilà pourquoi je te donne un conseil gratuit. Dans la vie, arrête de chercher à savoir qui t'a critiqué. Arrête ça, tu es trop grand pour ça. Arrête ça. Il y a des fois dans la vie, il faut vraiment regarder son âge et avancer. Jusqu'aujourd'hui. Oh, c'est elle qui m'a dit. Toi, on te dit toujours. Tu as la maternelle. Quand celui qui ouvre sa bouche pour te dire, dis-lui, ferme un peu la bouche, frère. Le problème, c'est que toi, tu n'as pas le courage de dire. Tu es seulement là comme ça en train d'écouter. Là, maintenant, tu fais la forme de femme de ne pas ouvrir ta bouche pour que tu ne dises pas que j'avais parlé. Lorsque ton voisin vient te raconter des choses, c'est parce qu'il sait que tu es une terre favorable. Si tu n'es pas une terre favorable, on ne va pas te faire asseoir pour te dire, tu sais, tel a dit. On sait que chez toi, ça ne passe pas. À ton âge, il faut évoluer. C'est pourquoi je dis, oh, s'il vous plaît, ne me lancez pas des flèches, et même si vous me lancez, ce n'est pas grave. Je dis que Dieu bénisse les peuples de l'Équateur. Même si tu n'es pas de l'Équateur, dis amen. C'est ton frère. C'est comme si on te disait, tu as un petit frère qui s'appelle Jordan, on dit que Dieu bénisse Jordan. C'est ton frère, non? Je répète la phrase, que Dieu bénisse tes frères de l'Équateur. Oui, je ne suis pas d'accord. S'il ne veut pas écouter ce que tu dis, tu vas lui dire, je ne veux pas écouter ce que tu dis. Ce n'est pas, oh, tu pars. Je manque même de mots. Je préfère mettre un point là-bas parce que si j'évolue, le choc ne sera pas bien. Il faut apprendre les bonnes attitudes de nos frères de l'Équateur. Il ne veut pas, il ne veut pas. Il te le dit poliment, mais il ne veut pas. Arrête d'écouter qui t'a critiqué, qui a critiqué ta mère, ton père. Ça va introduire de la haine, ça va introduire de la méchanceté. Le diable aime ces armes-là. Celui qui n'a pas d'amour pour son frère se rend fragile. Celui qui n'a pas d'amour pour sa sœur se rend fragile. Celui qui a de la haine et de la jalousie se rend fragile. Que Dieu te préserve.

0: La bataille est un bon signe. Je l'ai dit d'ailleurs au début, n'est-ce pas? La bataille est un bon signe. Ça montre que l'Éternel est avec toi et l'autre est de l'autre côté. La bataille est un bon signe. Ça montre que ce que Dieu a dit est en train d'évoluer correctement. Est-ce que quelqu'un m'entend bien? Dans ta saison, focalise-toi sur l'alliance et sur Jésus. Je veux que maintenant que tu m'aides à dire ces phrases ici à ton voisin. La première phrase, quoi qu'il arrive, ma saison ne sera pas détruite. D'accord, nous allons peut-être répéter, recommencer un peu, parce que je te laisse le temps de choisir un bon voisin. Ça compte aussi. Il y a de ses voisins, quand tu lui dis, ta saison ne sera pas détruite, il regarde. Il n'a pas parlé, mais ses yeux ont dit, quelle saison toi? Est-ce que toi tu as une saison même? Est-ce que toi, comme Dieu, là, tu peux avoir une saison? Ah! Vous jouez. Surtout si à côté de toi, tu as une maman africaine. Oh, Jésus! C'est terrible. Ça veut dire que nos mamans africaines, elles sont extraordinaires. Je les aime. La belle Afrique. Tu vas dire à ta maman, maman, est-ce que... Maman, tu avais dit que je prenne cette fleur? Parce que toi, tu avais entendu que je t'avais dit qu'il faut que tu prennes les lézards qui est derrière la parcelle. Maman, la question, c'est moi, c'était pour la fleur. Mais elle va te raconter tout. Incroyable. Dis à ton voisin, cette saison, dis-lui, cette saison, elle ne sera pas détruite. C'est ma saison. Dis à un deuxième, au nom de Jésus-Christ, et par la force du Saint-Esprit, celui qui m'a choisi n'a pas commis d'erreur. Je ne serai pas remplacé. Troisième phrase et dernière, localise un grand homme de foi, une femme de foi. Dis à la troisième personne, au nom de Jésus, en cette saison, j'engendrerai des choses miraculeuses. J'engendrerai l'insaisissable par le nom de Jésus. Et rien, et rien, et rien ne pourra me nuire. Au nom de Jésus, amen. Alléluia. Je suis d'accord avec toi. Lève ta main droite de là où tu es. Saint-Esprit, nous avons quelques minutes de déclaration prophétique. Que Jésus t'exauce. Je te donne un conseil, c'est aussi une stratégie. En tant que pasteur, je pourrais bien te le donner, ça va t'aider. Lorsque tu entends la parole de Dieu, entends la parole de Dieu avec les oreilles de l'esprit et sois aussi, à chaque fois que tu entends une parole qui est tienne, on ne te détruira pas. Tu commences à déclarer au nom de Jésus, on ne me détruira pas. Je crois que moi et mes enfants, pendant qu'on prêche, toi tu pries. Ce sont des choses puissantes qui vous sécurisent. Est-ce qu'on peut lever la main?
1: Il est très exactement 13h.
0: Nous avons trois déclarations à libérer avec foi et on va prophétiser dessus. Au nom de Jésus-Christ, malgré les combats dans ma saison, je ne serai pas renversé. Au nom de Jésus-Christ, malgré le combat...

passe des temps difficiles à Goma. À leurs problèmes économiques quotidiens vient de s'ajouter la hausse des prix de denrées alimentaires. Le coût de plusieurs articles sont passés du simple au double et même au-delà. Un sac d'oignon, par exemple, revient désormais à 300 000 francs au lieu de 120 000 habituels. Causé impact dans ce journal. Et puis cette initiative au Congo central, là d'attendre de l'aide alors que leur village devient de plus en plus enclavé. Les habitants du village en Temon, Timba, Anienge, Dumba, Sangungu s'adonnent depuis une semaine au cantonnage manuel pour y remédier.

0: quotidien en tant soit peu, mais face au manque criant des moyens, la société civile locale lance un SOS. Comme invité, la nouvelle ambassadrice du Royaume-Uni en RDC, dans cet entretien exclusif, Zoe Ware évoque les priorités de son mandat. Cela va du renforcement des relations économiques à la question de mobilité, en passant par l'humanitaire et la santé. Dans ce journal, son entretien avec Jocelyne Moussambondé. Madame, Monsieur, bonjour. Ce journal part de Goma, dans la province du Nord Kivu. Les prix de plusieurs denrées alimentaires sont en forte hausse depuis plusieurs semaines. Haricots, oignons, pommes de terre et légumes coûtent désormais beaucoup plus cher sur les marchés. Les commerçants attribuent cette situation, entre autres, à l'augmentation des prix d'approvisionnement dans les territoires de la province ainsi qu'au Rwanda voisin. Une réalité qui complique davantage le quotidien de nombreux ménages déjà confrontés à des difficultés économiques. Bernard Didiambo.
1: Dans plusieurs marchés de Goma, une mésérette de haricots qui coûtait il y a quelques mois 2500 francs congolais se vend aujourd'hui entre 4000 et 5000 francs congolais. Les sacs d'oignons autrefois achetés à 120 000 francs congolais atteignent désormais près de 300 000 francs congolais. À cela s'ajoute une rareté de certains légumes sur les étals. Les commerçantes expliquent que cette situation est liée à la hausse du coût d'approvisionnement des produits en provenance notamment des territoires de Rutshuru et Masisi.
2: Pour les haricots, nous avons une mésérette de 3500, 4000, 1 kg. Des pommes de terre en provenance de Ngourou à Masisi coûtent aujourd'hui 1500 francs congolais.
1: Même constant chez les vendeurs ambulants, les épices n'échappent pas à cette hausse généralisée des prix.
2: Les prix des épices ont grimpé. Nous achetons les bassins à 30 000 francs. Aujourd'hui, nous éprouvons beaucoup de difficultés. Avec 60 000 francs, vous avez seulement un peu de marchandises. Et pourtant, jadis, on remplissait un sac de plusieurs épices.
1: Cette situation se répercute directement sur les ménages. Pour de nombreuses familles, l'accès à une alimentation suffisante devient de plus en plus difficile. Selon plusieurs commerçants, cette flambée des prix serait due à plusieurs facteurs. Ils évoquent notamment les effets de conditions climatiques qui auraient affecté les récoltes, en particulier durant les deux mois de sécheresse dans certaines zones de production.
0: Dans l'actualité aussi, cette réaction de la société minière Tenke Fungurume Mining, TFM réagit aux accusations de pollution de l'air formulées dans un rapport publié récemment par le consortium Mazingira pour tous. Ce rapport rendu public lundi à Kinshasa fait état de concentration élevée de dioxyde de soufre relevé au quartier Mano Mapia, situé dans la commune de Fungurume, à proximité des installations des TFM dans la province du Lualaba. Dans une correspondance parvenue aujourd'hui mercredi à Radio Kapi, l'entreprise rejette ces accusations. Elle affirme respecter les lois et réglementations en vigueur en matière de protection de l'environnement et de gestion des émissions industrielles. Cette réaction intervient alors que le rapport du consortium sur une correspondance parvenue aujourd'hui mercredi à Radio Kapi, l'entreprise rejette ces accusations. Elle affirme respecter les lois et réglementations en vigueur en matière de protection de l'environnement et de gestion des émissions industrielles. Cette réaction intervient alors que le rapport du consortium
3: conduit ses activités sur la base des systèmes de gestion structurés et éprouvés, notamment à travers ses certifications ISO 14001 relatives
0: en matière de protection de l'environnement et de gestion des émissions industrielles. Cette réaction intervient alors que le rapport du consortium
3: conduit ses activités sur la base des systèmes de gestion structurés et éprouvés, notamment à travers ses certifications ISO 14001 relatives à lorsqu'elles concernent la santé, la sécurité et le bien-être des populations riveraines. Concernant les accusations des émissions de dioxyde de soufre qui dépassent les normes fixées par l'OMS, structurées et éprouvées, notamment à travers ses certifications ISO 14001 relatives à lorsqu'elles concerne la santé, la sécurité et le bien-être des populations riveraines. Concernant les accusations des émissions de dioxyde de soufre qui dépassent les normes fixées par l'OMS, les concentrations de dioxyde de soufre dans l'air ambiant sont demeurées dans les limites applicables prévues par les règlements miniers de la RDC. Lubumbashi, Paul Munanga, Radio Okapi.
0: Ici à Kinshasa, la jeunesse se retrouve au cœur d'une nouvelle initiative en faveur de la paix et de la cohésion sociale. Hier mardi, le ministère du Plan et de la Coordination de l'Aide au développement a officiellement lancé 11 micro-projets communautaires dans les communes de Massina et Ngalima. C'est avec l'appui technique de l'UNOPS et le financement de l'Allemagne à travers le KFW. Porté par des associations locales, cette initiative vise notamment à renforcer la cohésion sociale, à favoriser l'inclusion socio-économique des jeunes et contribuer à la prévention de la violence juvénile. Cette démarche entend faire des jeunes non seulement des bénéficiaires, mais aussi des acteurs de la paix et du développement de leur communauté. Nancy Atambo.
4: 11 micro-projets communautaires viennent d'être lancés à Massina et Ngaliema pour renforcer la cohésion sociale et prévenir la violence juvénile. Pour le ministère du Plan, ces initiatives doivent répondre aux besoins des jeunes et des communautés.
5: La question de la jeunesse occupe une place particulière dans les priorités du gouvernement de la République démocratique du Congo.
4: La directrice de l'UNOPS, Madame Ouna Yawari, explique l'importance de placer les jeunes au cœur de la prévention de la violence et de la cohésion sociale.
6: Il est important d'inclure les jeunes et de les placer au centre parce qu'on croit que les jeunes ne devraient pas subir les résultats des politiques qui sont destinées pour eux, mais doivent être des acteurs de définition de ces politiques.
4: Sur les terrains, le bénéficiaire accueille ces initiatives avec des attentes concrètes. Madame Cathy Katondi explique.
7: Ces micro-projets doivent contribuer au changement positif en milieu des jeunes. Dans les prochains mois, on veut voir que nos quartiers sont assainis.
4: À Massina, comme à Ngaliema, ces 11 micro-projets placent ainsi le jeune au cœur des efforts pour la paix, la cohésion sociale et le développement de leur communauté.
0: Comment aider les jeunes congolais voulant aller en France pour des études à mieux choisir leur filière? La question était au centre d'une conférence de presse hier mardi à l'Institut français de Kinshasa. C'est en prélude au salon de l'étudiant prévu cette semaine, soit le 25 et le 26 septembre dans la capitale. Pour les organisateurs de ce forum de deux jours, notamment le Campus France, l'Institut français et l'ambassade de France en RDC, ces assises vont permettre aux jeunes d'être informés et orientés dans leurs choix concernant plusieurs domaines comme la communication, les sciences de l'ingénierie, les sciences politiques ou encore l'hôtellerie. D'autres particularités de cette 7e édition de deux jours avec l'ambassadeur de France en RDC, Rémi Maréchaux, et au micro de Jérémy Baraka.
8: Il y a deux particularités. La première, c'est que pour la première fois, nous ne sommes pas uniquement à Kinshasa, mais il y aura également un salon de l'étudiant à Lubumbashi. Et la deuxième chose, c'est que ce salon va être organisé en deux étapes, où on ne va pas simplement donner l'opportunité à des universités françaises de venir se présenter. C'est qu'on a d'abord une démarche qui présente les secteurs dans lesquels on peut étudier, et ensuite seulement les universités viennent se présenter. Tout le monde peut venir, c'est ouvert. Un projet d'études à l'étranger, ça se prépare en famille, pas simplement pour les raisons financières, mais aussi pour que le jeune soit bien soutenu. Il n'y a pas qu'un soutien financier, il faut aussi un accompagnement de la famille, un soutien moral, parce que quand on passe du scolaire à l'universitaire, c'est un grand changement de culture, et quand on le fait à l'étranger, c'est aussi un défi, c'est aussi une aventure. Donc c'est important que l'étudiant soit préparé, motivé, et c'est aussi important qu'il soit accompagné par sa famille. Les critères, c'est que l'étudiant soit bien préparé par ses études antérieures, à la formation qu'il sollicite, et surtout qu'il soit motivé par un projet.
0: Nous sommes au Congo central à présent. Les habitants du village Ntemo Ndimba Nyenge, situé dans le territoire de Mbanza-Ngungu, ont décidé de prendre leur destin en main. Depuis une semaine, des volontaires se mobilisent sur plusieurs routes et dessertes agricoles afin d'en améliorer l'état. Encadré par celui qu'on appelle le duc, assimilé au chef du village, ces paysans travaillent malgré le manque d'outils et de moyens logistiques. Mais face à cette détermination, la société civile appelle les autorités à renforcer leur soutien aux zones enclavées où les routes agricoles continuent de se dégrader. D'été avec Élise Cavira.
9: Déterminés à désenclaver les voies reliant les champs, les écoles, les marchés et les centres de santé, les habitants de Ndimbanyenge et des villages voisins s'organisent pour maintenir praticables les routes essentielles à leur quotidien. Cependant, sur le terrain, les moyens restent très limités. Jules Kalouveko, duc du village, témoigne.
10: Je suis accompagné de quelques habitants de mon village. Nous faisons ce travail, mais nous manquons de soutien. Nous nous débrouillons pour acheter de pelles nous-mêmes. Sans ces travaux, aucun véhicule ne pourra passer ici.
9: Si la population se mobilise pour préserver cette route, la société civile locale estime que seule l'implication des autorités permettra d'apporter une solution durable. Victor Nzuzimbembe, acteur de la société civile locale, lance un appel au pouvoir public.
11: Il faudrait que l'État restaure le système de cantonnage manuel sur les routes des dessertes agricoles. Parce que nous disons la lutte contre la pauvreté. Mais lorsque les routes ne sont pas en bon état, les paysans ne peuvent pas vendre leurs produits.
9: Contacté à ce sujet, le chef de secteur affirme que dans le cadre du projet à venir, les travaux de réhabilitation devraient être prochainement lancés sur cette route stratégique pour les habitants d'Ntemo Ndimbanyenge. Depuis Matadi, Élise Kavira, Radio Okapi.
0: santé à Boutembo, Nord Kivu, la capacité de prise en charge des malades atteints d'Ebola se renforce avec l'ouverture d'un nouveau centre de traitement de la maladie à Matanda. Cette infrastructure d'une capacité de 30 lits est construite avec l'appui de l'International Medical Corps. Elle vise à améliorer la prise en charge des patients, à isoler rapidement les cas suspects et à réduire les risques de transmission au sein de la communauté. Les autorités sanitaires insistent également sur le renforcement de la surveillance épidémiologique et la mobilisation communautaire, c'est afin de faire face efficacement à cette épidémie. Chantal Lecache.
12: Sur les 30 lits dont dispose ce nouveau centre, 10 lits sont réservés aux cas suspects et 20 pour les cas confirmés. Il y a également une crèche de 6 lits pour la prise en charge des enfants. Il vient répondre aux besoins communautaires, comme l'explique Jérémy Chimanuka, le coordonnateur provincial du Corps médical international IMC.
13: Ce centre est venu répondre à un besoin exprimé, celui d'augmenter la capacité d'accueil des patients, mais aussi à couper la chaîne de transmission au niveau communautaire, mais aussi à la prise en charge holistique de tous nos patients qui seront admis ici.
12: Les responsables sanitaires insistent sur la nécessité d'une réponse centrée sur l'implication des leaders communautaires afin de freiner la propagation de la maladie. Docteur Gaston Lubambo, chef de la division provinciale de la santé au Nord Kivu.
14: Nous devons conjuguer des efforts pour voir comment réduire la transmission et éviter encore l'exportation de cette épidémie dans les aires de santé et dans les zones de santé qui ne sont pas encore touchées jusqu'à présent.
12: À ce jour, la zone de santé des Katoa reste la plus touchée au Nord Kivu, avec plus ou moins 545 cas confirmés sur plus de 1400 cas enregistrés. Beni, Chantal Kashi, Radio Kapi.
0: Autre nouvelle, le gouvernement veut accélérer le retour volontaire des déplacés en Ituri. En mission à Bounia depuis lundi, la ministre des Affaires sociales et de l'Action humanitaire a lancé un programme destiné à accompagner les personnes vivant encore dans les sites déplacés. À Fataki, dans le territoire de Djougo, elle a annoncé la mise en place d'un fonds d'appui en faveur des ménages désirés de regagner leur village d'origine dans les zones où la sécurité a été rétablie. Pour les autorités, cette démarche vise à favoriser la réinsertion des déplacés et la reprise de la vie communautaire dans les régions affectées par les violences. Nous faisons le point avec Jean-Claude Lokizile.
15: Lors de sa visite de travail à Djougou, la ministre va échanger avec le comité des déplacés du site de Djaïba et des autres milieux sur la situation humanitaire et les perspectives de retour volontaire dans les milieux d'origine. Elle va également lancer le processus administratif d'identification des personnes qui souhaitent regagner leur localité. Une démarche qui est liée à la nécessité de désengorger progressivement les sites de déplacés dans un contexte marqué notamment par la maladie à virus Ebola. Eve Bazeiba, à sa descente d'avion.
16: Nous devons absolument aller dans l'approche des désengorgements. Les sites de déplacés pour couper la chaîne de propagation de la maladie à virus Ebola, mais aussi aller dans une approche d'intervention humanitaire, de durabilité et de relèvement social. On ne peut pas continuer à maintenir la population dans ces conditions humanitaires d'urgence.
15: Mais pour la ministre, le retour ne peut.
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20: Notre peur la plus profonde n'est pas d'être inapte. Elle est que nous puissions être dotés d'un pouvoir sans commune mesure. On n'apporte rien au monde en se dévalorisant. Il n'est pas éclairé de se faire plus petit que l'on est, simplement pour rassurer les autres autour de nous. Si nous nous libérons de notre propre peur, notre présence seule pourra aussi libérer les autres.
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21: Bon après-midi, chers auditeurs, auditrices et l'RTVH. Voici votre édition de la mi-journée qui s'ouvre par les titres. Les développements des échanges commerciaux, les importations et exportations, ainsi que les opportunités d'investissement étaient au cours d'une série d'échanges diplomatiques ce mardi à Kinshasa entre la RDC et le Royaume-Uni. Alors, entre la RDC, le Royaume-Uni et l'Ukraine.
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21: Violence sexuelle contre les femmes et jeunes filles pendant les heures nocturnes. une pratique qui tend à se normaliser dans différents quartiers de la ville de Butembo. Les présumés auteurs sont porteurs d'armes. Au moins un cas est rapporté chaque nuit, s'inquiète la population. Voilà tout pour les titres, bienvenue au détail.
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21: Le ministre du Commerce extérieur a enchaîné deux rencontres diplomatiques hier mardi à Kinshasa, respectivement avec les ambassadeurs du Royaume-Uni et de l'Ukraine, en vue de booster la coopération commerciale entre la RDC et les deux pays. Les discussions ont porté sur, notamment sur le développement des échanges commerciaux, les importations et exportations, ainsi que sur les opportunités d'investissement, les possibilités d'une mise en place des projets bilatéraux dans l'agroalimentaire, l'agriculture ainsi que la numérisation ont été également évoqués. Prosper Bourou.
23: Julie Paluku a d'abord reçu en audience la nouvelle ambassadrice britannique accréditée en RDC, Zoé Ward. Les deux personnalités ont échangé autour de l'opérationnalisation du partenariat commercial lancé en novembre 2025, qui exempte 99,8% des produits congolais des frais de douane sur les marchés britanniques. Il en aide même de la signature prochaine des mémorandums d'attente sur la formation des exportateurs congolais aux normes par la British Standards Institute, l'appui aux producteurs locaux et la digitalisation des postes frontaliers à Réunic.
24: Améliorer les partenariats entre le Royaume-Uni et la RDC pour augmenter vos exports et vos opportunités pour les entreprises britanniques. Et la semaine dernière, on a accrédité notre chambre de commerce. On espère que ça va améliorer les liens concrètement entre les deux pays. Et on a discuté aujourd'hui aussi l'opportunité pour signer un protocole de coopération entre les deux pays pour s'assurer que notre partenariat s'est bien fait.
23: Le ministre du Commerce extérieur a ensuite conféré avec l'ambassadeur d'Ukraine, Vassil Amianin. Ils ont évoqué les futurs accords commerciaux bilatéraux et des missions commerciales croisées entre Kinshasa et Kiev.
25: Les accords dans le domaine de commerce et investissement, import et export aussi. Aussi, nous avons discuté les possibilités de créer les projets bilatéraux dans le domaine alimentaire, agriculture, réforme numérique. On a convenu sur l'organisation des missions diplomatiques, les missions économiques et commerciales bilatérales aussi.
23: Une commission mixte d'experts est mise en place pour concrétiser ces engagements.
21: La situation sécuritaire devient intenable en Selil Musengiri dans les quartiers Malende en commune de Kimemi. Les habitants dénoncent des cas de tracasserie, d'extorsion et même des arrestations arbitraires perpétrées par des hommes armés dont la position est implantée dans ce coin de la ville de Butembo. La population exige la délocalisation de la position des Wazalendo basée sur la colline Musengiri. Cette demande a été formulée lundi au cours d'un meeting populaire tenu sur place par le président de la coordination urbaine de la nouvelle société civile à Butembo, Katembo Mirembe, appelle les FARDC et la synergie des Wazalendo Front Nord d'imposer la discipline dans les rangs de leurs hommes. Il les appelle au respect des droits humains. Ces propos ont été recueillis par Steve Maté.
26: Les activités commerciales ne sont plus à la normale. Plusieurs portes sont fermées et c'est lancé à la suite d'un meeting qui a été organisé par les forces armées de la République qui sécurisent ces coins, surtout ceux de l'axe Mabambi et de l'axe Kirima qui ont réuni la population hier lundi pour vouloir écouter cette population. L'unique demande ou revendication de la population sur le plan sécuritaire dans ces coins, c'est solliciter à ce que la position des Wazalendo Kansindie soit délocalisé de Sekwe de Musingiri. Et ici, la population les accuserait de tracasserie pendant les Salongo, mais aussi de tracasserie au niveau de l'aire barrière qui est érigée sur cet axe routier, donc l'axe Musingiri-Mwangi. Les usagers de cette route ont beaucoup de réclamations liées au respect des droits de l'homme. Même il y a des hommes de Dieu ou des prêtres qui sont humiliés sur les lieux, des enseignants, des gens qui cuitent les chats et qui ne sont pas bien sécurisés ou protégés. Le bilancieux de Musingiri réclame à ce que l'on puisse délocaliser cette position de Wazalen Lokasindier. Au-delà de la population de Musingiri, il y a aussi les habitants voisins de la ville de Butembo. Ici, nous voyons les habitants de Kirao, les habitants de la localité Kitaviro.
3: De la commune Boulamba, c'est une fille mineure qui a été blessée par un présumé bandit au quartier Kambali vers 2h du matin de ce mardi 22 septembre. Selon le témoignage de la victime, un homme muni d'armes blanches s'est introduit dans l'habitation après avoir détruit la serrure de la porte d'entrée. Profitant de l'absence des parents cette nuit, le bourreau a amené la fille en direction de la vallée de Kavaendi dans le but d'abuser d'elle sexuellement. C'est dans cette circonstance que le bourreau a blessé la fille à l'aide de la machette au niveau de la tête. Après s'être sauvée de justesse, la victime a alerté les voisins qui l'ont conduite à l'hôpital général de référence de Kitatumba pour des soins. La délégation officielle conduite par le chef du secteur de Rwenzori a été prise à partie ce mardi 22 septembre 2026 dans la localité de Mwenda, territoire de Beni. Les médecins chefs de zone de santé de Mutuanga et les commandants de la police nationale congolaise du chef-lieu du secteur de Rwenzori étaient dans la suite de cette délégation qui s'est rendue à Mwenda en vue d'extirper de la communauté un patient testé positif à la maladie à virus Ebola. La nouvelle civile congolaise du secteur de Rwenzori rapporte que le patient a réussi à s'enfuir pendant que la délégation se faisait attaquer par des projectiles lancés par un groupe d'habitants. Des tirs de sommation ont retenti pour imposer l'ordre et sécuriser les autorités. Pas d'incident majeur signalé pendant ces altercations, précise notre source. À santé, les signaux sont positifs quant à la riposte contre Ebola au Nord Kivu avec l'adhésion de la communauté. Déclaration du professeur Steve Ahuka, incident majeur, riposte contre un séjour des Beni. Il a participé hier mardi à la rencontre mixte entre le gouvernement provincial, entre la délégation de l'Organisation mondiale de la santé. La rencontre a été présidée par le vice-gouverneur du Nord Kivu, le commissaire divisionnaire Louis Sego Karawa. Au sortir de cette rencontre, axée sur l'évolution de la riposte contre Ebola, le professeur Steve Ahuka a rassuré qu'il y a espoir d'éradiquer l'épidémie dans la province du Nord Kivu, même si les décès communautaires restent un défi à relever et le taux de létalité qui reste élevé chez les enfants. Il est au micro de Patrick Sialoua.
4: En matière d'Ebola, déjà nous avons des bons signaux. Par exemple, ici au Nord Kivu, nous avons 100% des décès communautaires qui sont swabés, c'est-à-dire prélevés, et qui bénéficient des enterrements sécurisés. Mais il y a encore des choses à améliorer. Nous restons toujours avec une forte létalité chez les enfants de 0 à 5 ans. C'est un point d'attention. Nous avons aussi des choses à améliorer, c'est de réduire les décès communautaires. Donc c'est sur ces deux éléments, tout en renforçant la communication pour avoir accès aux communautés, que nous allons travailler en notre jours de manière à ce qu'on puisse résoudre ces deux problèmes. Il y a 4 semaines quand on était ici, il y avait beaucoup de résistances communautaires, mais maintenant, nous avons de plus en plus accès. Il y a encore des poches, mais nous pensons qu'avec l'implication des chefs coutumiers, des chefs religieux, des quartiers, mais aussi, nous avons vu, c'est l'occasion de les remercier, des députés nationaux et provinciaux qui ont parcouru leur fief pour pouvoir sensibiliser. Le Nord Kivu n'est pas à sa première crise Ebola. Ça, c'est la troisième. Et le Nord Kivu a l'expertise. Nous pensons que dans les semaines qui suivent, nous pouvons parler un autre langage ici au Nord Kivu.
3: Après l'ouverture des centres de traitement Ebola à Litav et à Matanda, les services urbains de la jeunesse parlent d'un espoir pour l'éradication totale de cette hémorragie virale en ville de Butembo. C'est le Frank Mukendi, son président, avec les 4 centres de traitement d'Ebola déjà opérationnels dans la ville. Il n'y aura plus de raisons de retard décriées auparavant dans la prise en charge des malades. Il appelle la jeunesse à faciliter
21: de tâches aux équipes des ripostes en vue de l'éradication rapide d'Ebola à Boutembo. Écoutez Franck Mukendi au micro de Kabutia Malero.
5: Il n'y a pas les DCT quand tu as Boutembo, donc quand tu as Kitatumba, il y a celui de Matanda, après il y a voilà, dans la question de l'Itave, c'est aussi notre CTE qui est là. Ce n'est pas quelque chose à avoir mal, mais ce que nous attendons de, c'est guérir et terminer la maladie le plus tôt possible. On ne veut pas vivre sous cette frustration où on ne sait même pas vaquer librement à ses occupations. On passe dans certains endroits et on a crainte d'être contaminé. Ces gens-là doivent le plus tôt possible nous aider à finir très très vite là cette maladie à virus Ebola. Le message que nous avons à toute la jeunesse de la ville de Boutembo, c'est de savoir que nous devons faciliter chacun à son niveau les tâches à ces centres de traitement, d'aller les visiter, qu'on comprenne c'est quoi le rôle de CTE, c'est quoi le CTE, qu'est-ce qui s'y passe pour essayer de voir des rumeurs qui se disent de la communauté et ce qu'on vit sur terrain, est-ce qu'il y a corrélation ou bien est-ce que c'est la même chose? On puisse comprendre, il faut visiter, voir comment les choses se font.
21: Le service urbain de l'énergie et ressources hydrauliques à Boutembo dénonce ce qu'il qualifie de prolifération des points de forage d'eau potable dans différents quartiers de la ville. Il y a quelques mois, l'autorité urbaine a interdit l'exploitation de l'eau souterraine, exécutée sans respect des textes réglementaires. D'après les chefs de bureau urbain de l'énergie et ressources hydrauliques, l'exploitation anarchique expose la ville aux catastrophes, mais aussi aux problèmes sanitaires. Alexandre Kitamouissa est au micro de Moussa Ntounzanzo.
6: Nous insistons parce qu'il s'agit d'un désordre, nous insistons parce que la solution n'est pas dans le désordre, mais dans la conformité et dans l'harmonie. Le travail doit se faire en collaboration avec les pouvoirs publics. Comme il y a une carence, une crise d'accès à l'eau potable, et bien on fait des forages n'importe où, n'importe quand, n'importe comment. Ça ne peut pas se passer comme ça. Nous avons dit que nous sommes là pour qu'on nous consulte si le cas mérite assez qu'on puisse marquer l'accord ou pas. Réfléchissons, mettons-nous ensemble, essayer de voir comment nous orienter la démarche pour une solution aisée, une solution concertée qui peut satisfaire tout le monde. Si, pas des excuses, les gens sont venus pour demander les orientations, il y en a qui viennent et nous encourageons ça. Ils viennent, même s'ils ont... Maintenant, je viens de recevoir un papa qui s'est dit de troisième âge. Il disait qu'il voulait forer vers le quartier Makassi avec l'appui d'un député ou d'une députée élue de la ville de Boutembo. Je lui dis, là où vous voulez placer les forages, il y a un réseau actif de la régie des eaux. Nous pouvons placer les réseaux dans des endroits comme ceux-là. Mais si vous trouvez un endroit éloigné où il n'y a presque pas de forage et puis il y a une carence en eau qui est observée, eh bien nous sommes prêts à vous accompagner. Et surtout s'il y a un bon financement, nous sommes là pour ça.
21: Et pour finir, la société Kamouzi CRL intensifie les travaux sur tous les chantiers dans les territoires de Lubero. Des ponts sont en construction à Lubero Centre et à Lukanga. L'évolution des travaux est jugée satisfaisante par les habitants. La société s'est vue également octroyer un autre projet, celui de l'élargissement du tronçon routier Lukanga-Nyabelima-Sereka. La RTVH a visité les différents chantiers. Voici les reportages de Azaf Litimiré.
7: Le premier chantier visité est celui du pont Makoukou, en cours de construction sur la rue d'ambiance à Lubero Centre, à proximité de l'hôpital général de référence. 10 jours après le lancement, les travaux portés sur l'élévation de la deuxième quillée. La semelle est déjà posée et le coulage du béton se poursuit. L'administrateur militaire du territoire qui a visité ces chantiers salue la promptitude de l'entreprise Kamouzi. Colonel Kiwewa Mitela Alain.
8: Je suis satisfait sur l'avance des travaux. À moins de 2 semaines, je trouvais que vraiment il y a quand même une avancée très considérable de travaux ici.
7: Deuxième étape, Lukanga, à 15 km de Lubero Centre. Ici, les ponts Irango, un ouvrage gigantesque de 12 mètres de hauteur et 6 mètres de largeur, est en construction près de l'université. La société Kamouzi Sahel estime que le coulage des finitions interviendra dans un mois. En attendant, les travaux portés sur la construction du collecteur d'eau et des murs de soutènement. Les conseillers près les gouverneurs militaires de Nord Kivu reconnaissent les efforts fournis par Kamouzi Sahel dans la réalisation des ouvrages du gouvernement provincial. Le professeur Paul Vikanza estime que cette société pourrait même poursuivre d'autres chantiers inachevés.
9: Ce Kamouzi qui a commencé
0: d'autres ponts, juste au niveau de l'hôpital. Je vois que ça commence bien et que ça va avancer. On va exécuter sur la rue principale ici de Lubero au moins 3 ponts. C'est un message d'espoir que je peux juste donner à la population.
7: Parmi ces projets figure l'élargissement de l'axe Lukanga-Nyabili-Masereka. À Kikuka, par exemple, la société Kamuzi a entamé il y a 5 jours les travaux d'élargissement de la chaussée à 8 mètres de largeur. Entre 2019 et 2024, plusieurs dizaines de voyageurs ont perdu la vie dans différents accidents de circulation à Kikuka à cause du mauvais état de la route. Pour éviter de nouveaux drames, le gouvernement provincial s'est engagé à élargir ses taxes routières des dessertes agricoles en s'appuyant sur l'expertise des Kamuzi Sahel. Azaf Litumiré, depuis Lubero.
21: Et c'est sur cet élément que nous bouclons complètement cette édition du journal. Merci de nous avoir écoutés. Bonne journée.

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3: Mesdames et messieurs, merci d'écouter RTVH de partout où vous êtes, surtout bienvenue à ces nouveaux carnets des sports. Je suis Richard Maïro Kakoul et sa présentation. L'ASB Barry de Beni s'est imposé 70 contre 69 face au BC Mazembe de Lubumbashi. C'est mardi 22 septembre à Kinshasa à l'occasion de la dernière journée de la phase des groupes de la 43e édition de la Coupe du Congo de basket. Ce succès de prestige permet aux Mamba, unique ambassadeur du Nord Kivu, de composter leur billet pour l'ensuite de la compétition. Et pour leur toute première participation au rendez-vous national, les hommes de Beni bouclent ce premier tour avec un bilan solide de 3 victoires et une défaite à 4 sorties. Dans les autres rencontres de cette journée de clôture, chez les Messieurs, les BC ont attrapé poursuit son parcours sans faute après avoir maîtrisé les BC Rehobot de Kananka sur les scores des 90 à 68. Chez les dames, démonstration écrasante du BC CNCS. Les champions à titre se sont baladés, en tout cas, face à Amani, s'imposant sur la marque fleuve des 180 à 14. Et puis, pour Mdamessi, les tournois pensionnants à Lubumbashi, les tout-puissants Mazembe s'est imposé. Et but en 0 face à la Esson Selic à Kanankan, c'est mardi 22 septembre dans son temple de Kamalundu en ouverture du tournoi pré-saison organisé à Lubumbashi. L'unique réalisation de la rencontre porte la signature de José Kanzima, inscrit à la 40e minute DG. Et c'est ce que c'est, bien sûr, écrité permet au corbeau de réussir leur entrée en matière dans cette compétition amicale qui réunit 8 formations à plein réglage avant les coups d'avoir des championnats nationaux. Et pour leur deuxième sortie pour le Gabi, pour ce vendredi 25 septembre à Kamina, le tournoi se poursuit ce mercredi 23 septembre sur la pelouse du stade Kibasa Maliba avec des affiches au programme. Les CS de Bosco fera face à l'ANCE Gécoukens et le football club Saint-Éloi Loupopo sera à l'épreuve des l'ANCE Mancasport. Et puis, mesdames, messieurs, le président de la République démocratique du Congo, Félix Antoine Tshisekedi, a décoré 39 acteurs clés du football national pour leur contribution au parcours historique des Léopards de la Coupe des Montes 2026. Une distinction honorifique qui intervient 52 ans après la dernière participation de la RDC à la plus haute compétition mondiale au cours d'une cérémonie officielle organisée à présence de plusieurs responsables politiques et sportifs, l'ensemble de l'encadrement technique ainsi que nos 4 joueurs ayant à disputer les éliminatoires ont été admis dans l'ordre national des Léopards au grade des chevaliers. Il s'agit notamment de Samuel Ansendé, gradué d'Yangana, Dimitri Bertou et Elonko Inonka Bakan. Également élevé au rang des chevaliers, les sélectionneurs nationaux Sébastien Desapre, cet adjoint ou encore ses adjoints Pamphile Miayo et Robert Kidiaba, plusieurs membres du staff médical et administratif, ainsi que le ministre des Sports et Loisirs Didier Boudimbou, retenu à l'étranger pour des raisons de santé ou des obligations sportives. Quelques 4 de la phase finale ont manqué ces rendez-vous au Palais de la Nation, à l'instar de Cédric Bakampou, Lionel Pansy et de Charles Piquel. Mesdames, ici, nous chitons par cette actualité. Vous le savez peut-être déjà, la FIFA avait pourtant eu une bonne idée, annoncer la trêve internationale

0: pour la protéger ou encore pour protéger les joueurs. Mais la Confédération africaine de football en fait usage très contesté de cette réforme. À 2025, la FIFA a annoncé une grande réforme, a fait des allers-retours incessants. L'idée en fenêtre de septembre et octobre sont fusionnées à une seule du 21 septembre au 6 octobre. L'objectif, permettre aux sélections de disputer jusqu'à 4 matchs à tout en réduisant la fatigue des joueurs. Une réforme saluée en Afrique, mais sa mise en application par la CAF fait vraiment agresser des dents. Pour les éliminatoires de la CAN 2027, la CAF a programmé les premières journées entre les 24 et les 30 septembre seulement, résultant 6 jours pour des matchs officiels avec des longs voyages. Les sélectionneurs du Congo, Claude Leroy, n'a pas en tout cas à cacher son désespoir face à ces programmes de la CAF, qui vient bien sûr au contraire de celui du calendrier rendu public par la FIFA. Mesdames et messieurs, voilà ce qui nous mène complètement à la fin de cette chronique sportive. Et à vous toutes et à vous tous qui l'avez suivi, merci pour votre fidélité. Richard Maliro Kakoulé, j'étais à sa présentation. Bon reste d'état avec RTVH.
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0: êtes en direct de Kigali. Cette déclaration met un terme à 18 mois de brouille. Le Rwanda avait pris l'initiative de la rupture sur fond de tensions liées notamment au conflit dans l'est du Congo.
1: Oui, en effet, dans leur déclaration, Kigali et Bruxelles affirment que la reprise des relations intervient après plusieurs rencontres ces derniers mois, dont la première a été facilitée par le Qatar à Doha en juin 2025. Les deux pays s'engagent aujourd'hui à rouvrir leurs ambassades dans un délai rapproché et indiquent que les représentations seront d'abord dirigées par un chargé d'affaires avant l'envoi de demandes d'agrément pour de futurs ambassadeurs. Sur les réseaux sociaux, le ministre belge des Affaires étrangères, Maxime Prévost, a affirmé que les deux pays ont convenu, je cite, de l'importance de dialoguer systématiquement, y compris sur les points de divergence qui persistent, comme dans l'est de la RDC. En mars 2025, Kigali reprochait en effet à Bruxelles d'avoir pris parti contre le Rwanda dans le conflit, notamment au sein de l'Union européenne. Rétablir des relations diplomatiques, poursuit Maxime Prévost, ne signifie pas renier nos positions, mais disposer de canaux structurés de dialogue, déclare le ministre belge, en assurant continuer à défendre l'intégrité territoriale de la RDC. Son homologue rwandais, Olivier Ndungirehe, souligne que le respect de l'intégrité territoriale de tous les pays de la région, la neutralisation des FDLR et la résolution du conflit en s'attaquant aux causes profondes du problème sont des éléments essentiel pour garantir une paix durable dans la région.
0: Lucie Mouillot, correspondante de RFI à Kigali dans la deuxième partie d'Afrique Midi, on décrypte cette reprise des relations diplomatiques entre la Belgique et le Rwanda avec l'analyste Bob Kabamba qui est notre invité.
2: En République démocratique du Congo, le Bureau conjoint des Nations Unies aux droits de l'homme, préoccupé par les arrestations arbitraires.
0: Oui, dans son rapport semestriel, cette structure qui surveille le respect des droits humains dans le pays pointe de nombreuses arrestations dans les provinces épargnées par les conflits armés. Elle vise des citoyens ordinaires, des opposants ou des activistes pro-démocratie. Passion Ligaudi, le bureau conjoint pointe notamment le Conseil national de cyberdéfense.
3: Oui Nicolas, d'abord qu'est-ce que le Conseil national de cyberdéfense, le CNC? C'est un service public stratégique de la présidence congolaise. Créé en 2023, il est chargé de coordonner la cyberdéfense et les cyberrenseignements. Il faut dire qu'au premier semestre, le bureau conjoint des Nations Unies aux droits de l'homme lui attribue au moins 215 détentions arbitraires. Selon le rapport, les personnes concernées pouvaient passer plusieurs dizaines de jours enfermées sans mandat, sans avocat et sans contact avec leurs proches. Il s'agissait principalement de membres de partis d'opposition, d'activistes pro-démocratie ou des personnes accusées de liens avec des groupes armés. Le 13 avril, 84 personnes, parmi lesquelles des militaires et des civils, ont été transférées à la justice, placées sous mandat d'arrêt provisoire, puis envoyées aux prisons de Makala et d'Endolo. Plus largement, l'ONU affirme qu'au moins 32 opposants, tous des hommes, étaient encore détenus par différents services au moment de la rédaction du rapport. Parmi eux, 17 appartenaient à Ensemble pour la République, le parti de Moïse Katumbi, et 4 au Parti du Peuple pour la Reconstruction et la Démocratie, le PPRD de l'ancien président Joseph Kabila. Et dans les provinces non touchées par le conflit armé, le BCNUDH a également recensé 96 cas des violations de droit à la liberté et à la sécurité, principalement imputées à la police, puis aux services de renseignement et à l'armée. L'ONU demande donc à l'État de lutter contre les arrestations arbitraires et de garantir l'accès des détenus à un avocat, à leurs proches et à la justice.
2: Un responsable de la Seleka reconnu coupable de crimes de guerre et de crimes contre l'humanité par la Cour pénale internationale.
0: En 2013, pendant la guerre civile qui ravageait la Centrafrique, Mahamat Saïd Abdelkhani dirigeait à Bangui l'Office central de répression du banditisme, l'OCRB, où des actes de torture ont été commis, notamment contre des présumés soutiens de l'ancien président Bozizé. Carole Valade, la peine pour ces crimes sera connue ultérieurement.
4: Et après 4 ans de détention et de procédure à la haie, Mahamat Saïd Abdelkhani, 56 ans, cheveux longs, barbe grisonnante, s'est levé pour écouter le verdict. Il est donc reconnu coupable d'emprisonnement, de torture, de persécution et d'actes inhumains pour le compte des crimes contre l'humanité. Il est en revanche acquitté des 3 chefs d'accusation de crimes de guerre, traitement cruel et atteinte à la dignité humaine. La présidente a de nouveau détaillé les terribles conditions de détention dans les caves de l'OCRB, situées sous le bureau de Mahamat Saïd pendant qu'il dirigeait l'institution, la torture, le fouet, les interrogatoires face contre terre, les bras et les jambes attachés dans le dos, soulignant le traumatisme toujours bien présent chez les victimes. Ce verdict, il est aussi important car Mahamat Saïd est le premier haut responsable de la Séléka devant la CPI. Tous les Centrafricains jugés avant lui appartenaient au camp des anti-Balaka, Patrick Gaïssona, Alfred Yekatom, condamné en première instance à 15 et 20 ans de prison, tandis que les poursuites contre Maxime Mokom ont-elles été abandonnées, faute de témoins.
0: Le numéro 1 soudanais, le général Abdel Fattah al-Burhan, doit s'exprimer demain à la tribune de l'ONU où vient de s'ouvrir la traditionnelle Assemblée générale. Mais celui qui est le chef de l'armée soudanaise et leader du Conseil souverain n'a toujours pas son visa pour les États-Unis. Alexandra Branjon, selon plusieurs sources, Washington chercherait à imposer des conditions à sa venue à New York.
5: Oui, selon des sources diplomatiques, les États-Unis ont refusé d'accorder un visa aux dirigeants soudanais. L'administration américaine aurait conditionné l'octroi de ce visa à l'acceptation par le général Burhan d'une trêve de 3 mois. Alors, dans le passé, le chef de l'armée soudanaise s'est opposé à plusieurs reprises à des trêves, estimant qu'elles permettraient aux forces paramilitaires qui se battent contre l'armée soudanaise de se regrouper et de préparer de nouvelles attaques. Hier, le département d'État américain a dénoncé ce qu'il qualifie de dirigeants illégitimes qui gouvernent par la seule force, fustigeant leur refus de décréter une trêve humanitaire. Ni les forces armées soudanaises, ni les forces de soutien rapide, ni leurs dirigeants respectifs ne représentent un pouvoir légitime, a déclaré le porte-parole du département d'État, Tommy Pigott. Une déclaration lourde de conséquences puisqu'elle sous-entend que les États-Unis ne reconnaissent pas la légitimité du général El-Burhan. Hier soir, le secrétaire général de l'ONU s'est dit vivement préoccupé par la non-délivrance de ce visa. Rappelons que l'accord entre les Nations Unies et les États-Unis où siège l'ONU stipule que Washington doit délivrer sans entrave ni retard les visas d'entrée aux représentants des pays membres.
0: Antonio Guterres qui présentait hier son dernier discours en ouverture de l'Assemblée générale en tant que secrétaire général des Nations Unies. À la tribune, il a défendu la vision d'un monde plus égalitaire et celle d'un Conseil de sécurité plus représentatif qui réserve un fauteuil permanent à l'Afrique, Karine Otten.
6: Antonio Guterres est longtemps revenu hier sur le manque de réforme des organes de l'ONU, surtout concernant le Conseil de sécurité, qui a été créé autour de ceux qui ont gagné la Seconde Guerre mondiale, mais qui, 80 ans plus tard, n'a plus du tout la même légitimité et l'efficacité que réclament les crises d'aujourd'hui.
7: But the world has fundamentally changed since then.
8: Le monde a fondamentalement changé depuis, mais ce changement est loin d'être reflété au Conseil de sécurité. L'exemple le plus flagrant est l'Afrique. Quand l'ONU a été créée, la plupart de l'Afrique était encore sous domination coloniale. Aujourd'hui, l'Afrique n'a pas de siège permanent au Conseil. Un Conseil de sécurité du 21e siècle. Un Conseil de sécurité du 21e siècle sans représentation permanente de l'Afrique est injuste et indéfendable. Ceci doit changer.
6: Antonio Guterres a aussi conseillé de nouveau aux dirigeants de réformer l'architecture financière internationale et d'alléger les dettes pour plus d'efficacité et de justice. Karine Otten, New York, RFI.
2: Près de 16 millions de Marocains appelés aux urnes aujourd'hui pour élire les 395 membres de la Chambre des représentants.
0: Une trentaine de formations sont engagées dans la bataille. Mathias Reynal, vous êtes en direct de Casablanca. Les bureaux de vote sont ouverts à 8h ce matin et pour l'instant l'affluence reste faible.
9: Oui, et comme pour chaque élection, des cheveux blancs, des cheveux gris, ce sont les personnes âgées qui se lèvent tôt et votent en premier. Je suis dans la Médina, un quartier populaire de la capitale économique, dont le bureau de vote installé dans l'ancien consulat d'Allemagne pénétrait ce matin presque exclusivement des personnes de plus de 60 ans. Ils forment le contingent le plus important d'électeurs au niveau national, hein, les plus de 60 ans. C'est 29% des inscrits sur les listes électorales. Un peu plus tôt, j'ai suivi les opérations de vote à l'Institut du Digital et du Management, situé à quelques encablures du marché central de Casa. Dans ce bureau de vote du centre-ville, il y avait une affluence plutôt réduite. Les électeurs arrivaient au compte-gouttes. Une majorité de personnes âgées, ici encore, c'est important de voter pour qu'il y ait un changement, m'a confié une dame pour qui il était hors de question de s'abstenir. J'ai vu passer beaucoup de femmes d'ailleurs.
0: 28 formations politiques participent à ce scrutin, mais il y en a 4 essentiellement dont on suivra les résultats avec attention.
9: Oui, ils ont des candidats dans l'ensemble des circonscriptions. Il y a tout d'abord le PAM, le Parti Authenticité et Modernité, avec le Rassemblement National des Indépendants. Le PAM appartient à la coalition gouvernementale sortante. Il y a aussi l'Istiklal, qui fait également partie de la majorité. Du côté de l'opposition, le parti le plus important, c'est le PJD, islamiste, dirigé par Adelila Ben Kiran, en perte de vitesse depuis 2016. Il s'est effondré lors des dernières législatives de 2021. Il espère faire un retour en force dans les urnes cette année. Après la proclamation des résultats, le roi confiera à la formation arrivée en tête le soin de constituer sa majorité. Les consultations s'annoncent compliquées alors que la campagne a été marquée par des tensions entre les dirigeants des principaux partis du pays.
0: Mathias Reynal en direct de Casablanca. Il est 14h42 à Paris.
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0: Dans la deuxième partie d'Afrique Midi, un avocat envoyé en prison au Niger, des coupures d'électricité d'une intensité hors norme au Sénégal et les préparatifs du Cameroun qui dispute demain son premier match des éliminatoires de la CAN face aux Comores à Garoua. En plus bref, dans l'actualité africaine de ce mercredi, le spectre d'une reprise de la guerre totale en Éthiopie. Les forces des autorités rebelles du Tigré ont pris ce matin le contrôle du principal aéroport de la région, Mekele, et sont entrés dans l'état voisin de l'Afar, où ils affrontent l'armée fédérale. Un accord de paix signé en 2022 avait mis fin à 2 ans d'une guerre extrêmement meurtrière entre le gouvernement fédéral du Premier ministre Abiy Ahmed et le TPLF, le Front de Libération du Peuple de Tigré.
2: Au Niger, un avocat poursuivi en vertu de la loi sur la cybercriminalité.
0: Convoqué à la police judiciaire, Maître Lirwana Abdourahmane a été placé sous mandat de dépôt hier pour ses publications sur les réseaux sociaux et notamment celles concernant l'armée. Il est poursuivi pour diffusion de données de nature à troubler l'ordre public, Magali Lagrange.
11: Il avait lui-même annoncé sa convocation sur les réseaux sociaux. Maître Lirwana Abdourahmane a quitté Zinder dimanche pour se présenter à la police judiciaire à Niamey lundi. Assisté de plusieurs confrères, l'avocat est alors entendu, puis placé en garde à vue, avant d'être conduit dès hier au tribunal de grande instance hors classe de Niamey pour être présenté au procureur. Placé sous mandat de dépôt à la maison d'arrêt de Niamey, il est poursuivi pour diffusion de données de nature à troubler l'ordre public en vertu de la loi sur la cybercriminalité. Selon l'un de ses soutiens, Maître Lirwana garde malgré tout le moral. Très actif sur les réseaux sociaux, Maître Lirwana Abdourahmane publie régulièrement, notamment sur l'actualité nigérienne et récemment sur l'armée. Ses soutiens le décrivent comme un des premiers partisans du CNSP après sa prise de pouvoir, ayant notamment plaidé auprès de la CDAO pour la levée des sanctions imposées au Niger après le coup d'État. Il a aussi participé aux assises nationales de février 2025. Maître Lirwana est aussi connu pour avoir été l'un des avocats de l'ex-président Mahamane Ousmane lors de la dernière présidentielle au Niger en 2021.
0: Au Sénégal, ça n'est pas habituel depuis 2 semaines. Des coupures d'électricité se multiplient un peu partout dans le pays. En cause, 2 pannes chez Sénélec, le fournisseur d'électricité, confronté par ailleurs à des impayés de l'État et à la forte hausse des prix mondiaux du pétrole, Léalisa Westerhoff.
12: Si depuis 2020, la Sénélec a commencé à produire de l'électricité à partir de gaz naturel liquéfié, sa production reste largement dépendante au fioul. Un pétrole dont le prix a bondi ces derniers mois sous l'effet de la guerre avec l'Iran, passant de 60 à 100 dollars le baril. Des coûts supplémentaires difficiles à encaisser pour l'entreprise, alors que l'État a droit à la Sénélec une dette cumulée qui représente environ un tiers de son chiffre d'affaires, selon plusieurs sources. Face à ce que la Sénélec qualifie de tension de trésorerie et de difficulté d'approvisionnement en pétrole, l'entreprise a admis pratiquer du délestage sélectif, c'est-à-dire des coupures tournantes pour réduire la consommation tout en répartissant son impact sur différentes zones. Ces délestages risquent fort de se poursuivre, assure une source proche du dossier, tant que l'État sénégalais n'aura pas à régler sa dette. S'ajoute à cela une consommation électrique bien plus élevée que ce qu'avait anticipé la Sénélec et 2 incidents techniques. Si les 2 pannes devraient être réparées dans les prochains jours, la demande d'électricité, elle, restera forte pour alimenter ventilateurs et climatiseurs en cette saison particulièrement chaude et humide. Léalisa Westerhoff, Dakar, RFI.
2: Au Cameroun, une affaire qui bouleverse Douala, la capitale économique.
0: Oui, une petite fille de 11 ans, élève en 5e, a été retrouvée inanimée vendredi dernier dans les toilettes de son école, transportée à l'hôpital Lincantini. Ozane a été déclarée morte à son arrivée dans l'établissement. Une enquête est ouverte. Sa famille, bien sûr, est effondrée. Reportage Richard Onanena.
13: Bonjour, je peux rentrer ? Depuis quelques jours, les sourires des photos de famille n'illuminent plus le salon. Celle d'Ozane recouvre un pan du mur. Assis derrière sa machine, le regard hagard, Moukoko, le père, est sous le choc. C'est Patrick, son frère cadet, qui s'adresse aux visiteurs.
14: La famille Moukoko est assommée. Le père de l'enfant est fatigué. Il a du mal à dormir.
13: Dans le voisinage, au quartier Bessengue, c'est les mois, Cyril, l'un des voisins, se souvient d'une petite fille assidue à l'école.
15: Ça a tellement été un choc. Qu'est-ce qui s'est passé? On a été sidérés, vraiment.
13: Vendredi dernier, autour de 15h, Ozane pousse la porte des toilettes de son établissement. Que s'y est-il passé? L'enquête est en cours. La jeune fille est déclarée morte à l'hôpital La Quintini plus tard dans la journée. Clarence Yongo, journaliste et activiste, fait partie des premières personnes contactées après la découverte.
16: Tout de suite, c'est un choc pour moi. Il me dit, oui, on est en train de conduire ma nièce à la morgue, je vais vous envoyer les éléments. Ça ne peut pas se passer comme ça, ça ne peut pas. Elle est morte en plein collège, elle est allée à l'école et elle n'est pas revenue.
13: Hier, le gouverneur de la région, Ivar Adibois, s'est rendu auprès de la famille.
17: Les versions sont divergentes par endroits. Immédiatement, après, n'est-ce pas, le décès, les officiers de police judiciaire ont ouvert des enquêtes. Et je pense que c'est après ces enquêtes que nous serons mieux fixés.
13: 13 cas d'infanticide ont été recensés au Cameroun entre janvier et avril 2026. Richard Onanena, de retour de Douala, RFI.
2: Les sports et du football J-1 pour le début des éliminatoires de la CAN 2027. Deux journées à disputer en une semaine et 8 matchs au programme ce jeudi.
0: Parmi eux, Cameroun-Comores à Garoua, avant de rallier le Nord, les Lions indomptables de David Pagou, constitués pour l'essentiel de nouveaux visages, ont effectué leur première séance d'entraînement à Yaoundé, une mise en route sous les yeux de notre correspondant Joël Wadem.
18: Au stade militaire de Yaoundé, près de 800 spectateurs ont suivi une séance d'entraînement entièrement dédiée au premier réglage d'un groupe rajeuni. Parmi les nouveaux visages, le gardien Blondie Nouke, pensionnaire de l'US Boulogne.
19: L'ambiance est très bonne. On a un groupe qui se forme, on a beaucoup de talent et de potentiel. C'est pour ça que le coach nous fait confiance. Et je pense qu'on a une belle perspective pour l'avenir.
18: Pour les Lions indomptables, l'objectif est clair. Réussir l'entame de ces éliminatoires. Le défenseur central Kevin Keben, qui évolue à Watford en D2 anglaise, mesure pleinement l'importance de ce premier rendez-vous.
19: On va faire différentes analyses vidéo pour bien préparer chaque adversaire spécifiquement, s'imposer, gagner. Et on a un groupe très jeune, donc c'est très facile de s'entendre ensemble. Top ambiance, franchement.
18: Après cette mise en jambe à Yaoundé, la sélection s'est envolée ce mardi pour Garoua. Pour affronter les Comores puis le Congo, David Pagou a retenu 26 joueurs. Mais plusieurs cadres manquent à l'appel. Franz Ambouanguissa, désormais retraité. Carlos Baleba, forfait sur blessure. Et l'ancien capitaine Nouvountolo, non convoqué. Le sélectionneur a donc choisi d'accélérer l'intégration d'une nouvelle génération appelée à assumer ses responsabilités dès ce jeudi au stade Roumdé Adja. Joël Wadem, Yaoundé, RFI.
0: Cameroun, Comores, coup d'envoi demain à 19h temps universel. Il est 14h49 à Paris, Anne Kantner. Les grands titres de ce mercredi 23 septembre.
2: L'Assemblée générale des Nations unies avec les discours attendus aujourd'hui du président ukrainien et du président iranien notamment alors que le conflit se poursuit au Moyen-Orient. Un navire est en feu dans le détroit d'Ormuz. L'Azerbaïdjan a gracié ce matin Martin Rayan, un Français condamné à 10 ans de prison pour espionnage. Et le timing pose question, cette grâce intervient quelques heures seulement après la levée de sanctions européennes contre un oligarque russe à la demande de la France. La levée de ces sanctions, c'est aussi ce que souhaitait l'Azerbaïdjan. Paris dément l'existence d'un deal avec Bakou. La vie politique en France, premier débat ce sur la capitale, qui pourrait attester pour la première fois des origines gauloises de la ville, de la présence de la tribu Parisi avant que Jules César ne prenne le contrôle des lieux. On en parlait tout à l'heure, la Belgique et le Rwanda rétablissent leurs relations diplomatiques. Les deux pays l'ont annoncé hier en marge de l'Assemblée générale des Nations unies. Leurs ambassades vont rouvrir. Bob Kabamba, professeur en sciences politiques à l'Université de Liège et spécialiste de la région des Grands Lacs, est votre invité, Nicolas Sûr.
0: Bonjour Bob Kabamba.
20: Bonjour Monsieur Nicolas.
0: Il y a 18 mois, Kigali rompait brutalement avec Bruxelles en l'accusant notamment de prendre parti pour Kinshasa dans le conflit à l'est du Congo. Qu'est-ce qui a réellement changé aujourd'hui ?
20: Ce qu'il faut savoir, c'est que depuis l'annonce des ruptures, de la rupture des relations diplomatiques entre les deux pays, il y a eu quand même beaucoup de contacts au niveau ministériel entre la Belgique et le Rwanda pour essayer de se rapprocher et de réchauffer ces relations. Et aussi, il ne faut pas oublier non plus qu'il y a eu le recours du Qatar, le concours du Qatar qui a facilité à ce que les choses puissent aller positivement et puissent arriver à ce qu'on ait le résultat du rétablissement donc des relations diplomatiques entre les deux pays.
0: Quel rôle a joué le Qatar? Quel rôle a joué cette médiation de Doha?
20: Oui, donc le Qatar a été vraiment un acteur clé dans la résolution de la crise entre les deux pays. La Belgique avait sollicité le Qatar parce que le Qatar a des relations privilégiées avec le Rwanda et que le Qatar est un canal officiel très, très, très influent au niveau de Kigali. Et c'est par le Qatar, effectivement, que plusieurs réunions ont été organisées entre la Belgique et le Rwanda et où, effectivement, on a essayé au cours de ces différentes réunions de pouvoir arriver à lever les ambiguïtés et essayer de lever les obstacles qui ont concouru à la rupture des relations diplomatiques.
0: Côté belge, pourquoi était-il si important de reprendre les relations avec le Rwanda ?
20: C'était très important pour la Belgique de reprendre les relations avec le Rwanda, c'est que la Belgique au niveau international essaye de se fondre, de pouvoir assumer sa place sur les relations internationales en se basant justement sur son passé, sur son histoire coloniale, parce que la Belgique a colonisé le Rwanda, le Burundi et le Rwanda.

0: et se veut être une espèce de courroie de transmission entre ces pays et le niveau international. Or, en ayant une rupture des relations diplomatiques avec un des pays, fragilise la Belgique sur le plan international. Et par ailleurs aussi, ce qu'il faut souligner, c'est que la Belgique a eu, au cours de ces derniers mois, un penchant très clair vers le régime de Kinshasa, ce qui était pour déplaire Kigali, qui a été accusé par la Belgique de pouvoir soutenir la rébellion et de pouvoir violer la souveraineté de la RDC.
1: Côté rwandais, quel est l'intérêt à reprendre les relations avec la Belgique? Kigali cherche-t-il à rompre un relatif isolement diplomatique?
0: Alors, et par rapport à Kigali, c'est tout aussi symbolique pour simplement montrer à Kinshasa que la Belgique n'est pas nécessairement de son côté et que par rapport à ses intérêts, aux intérêts belges, la Belgique peut aussi compter sur justement des relations avec le Rwanda. Et donc, par rapport au Rwanda, donc c'est plutôt un symbole, un signal vis-à-vis de Kinshasa que fondamentalement un besoin urgent, important pour le Rwanda de renouer avec la Belgique. Je vous rappelle, c'est que c'est le Rwanda qui avait rompu les relations diplomatiques et puis qui a rompu effectivement les différents accords qui liaient les deux pays. Et c'est que pour le Rwanda, les relations diplomatiques avec la Belgique n'apportaient pas une valeur ajoutée fondamentale pour le Rwanda.
1: Sur le fond et notamment sur la RDC, les désaccords sont toujours là, non?
0: Les désaccords restent, mais il y a depuis quand même quelques temps, on voit qu'il y a une évolution du côté de la Belgique, avec notamment l'intention de Tshisekedi de pouvoir changer la constitution, ce qui va à l'encontre des principes que défend généralement la Belgique, qui est le respect de l'ordre constitutionnel. Et pour la Belgique, ça veut dire que au niveau des relations privilégiées qu'ils ont avec Kinshasa, il commence à y avoir quand même des tensions et qui deviennent de plus en plus manifestes, non seulement sur ça, mais sur d'autres dossiers, notamment de la question de violation de droits de l'homme, aussi sur le dossier, par exemple, des candidats réfugiés politiques congolais en Belgique, dont le nombre continue d'augmenter, et ce qui contribue aussi à refroidir quelque peu les relations entre les deux pays.
1: Vous voulez dire que la Belgique s'agace quelque peu des tensions politiques en cours à Kinshasa?
0: Tout à fait, et elle l'a fait savoir au cours des dernières réunions, notamment si je lis le communiqué du ministre des Affaires étrangères à New York, où il a rencontré la première ministre congolaise et qu'il a fait savoir effectivement ces différents dossiers qui continuent d'entraver les bonnes relations entre les deux pays. Et il ne serait pas étonnant au fur et à mesure que les mois prochains, que cette relation devienne de plus en plus tendu entre ces deux pays, d'autant plus qu'en allant voir un peu les communicateurs, si je peux m'exprimer ainsi, de Kinshasa, qui commence aussi à vilipender la Belgique, parce que la Belgique a renoué avec le Rwanda. Le Rwanda est considéré comme l'ennemi numéro un du Congo.
1: Merci Bob Kabamba, merci beaucoup de vous être rendu disponible.
0: Merci à vous aussi.
1: Cet entretien sera retrouvé sur le www.rfi.fr et sur nos applications rubrique invité anglais, invité d'Afrique midi. C'est un axe stratégique du commerce africain entre les deux principaux pôles d'Afrique de l'Ouest, la Côte d'Ivoire et le Nigeria. Le corridor Abidjan-Lagos améliore ses performances. C'est ce que dit un récent rapport d'Afreximbank, la banque d'import-export africaine, Alexis Bédu.
2: Ce corridor, c'est plus de 1000 km de route à travers 5 pays, près de 8 postes frontaliers à la fluidité plus qu'incertaine. Malgré les difficultés, les échanges intra-africains du Nigeria et de la Côte d'Ivoire ont progressé de plus de 20% l'année dernière. C'est encore mieux pour le Togo. Des temps de traversée plus courts, cela donne un corridor plus compétitif.
3: Le corridor Abidjan-Lagos n'est pas seulement une route, c'est la colonne vertébrale économique de toute l'Afrique de l'Ouest.
2: L'enseignant-chercheur Youssouf Sangaré travaille depuis 25 ans sur la digitalisation des corridors.
3: Concentre plus de 75% des activités commerciales de la CEDEAO et relie des aires majeures comme Abidjan, Accra, Lomé, Cotonou et Lagos. Nous sommes passés d'une vision purement infrastructurelle à une vision de corridor économique intégré.
2: Le corridor Lagos-Abidjan est devenu un terrain d'expérimentation grandeur nature de la ZECAF, la zone de libre-échange continentale africaine, sur les règles d'origine, mais aussi sur les tarifs préférentiels. Pour Paul Akonde, chargé de programme à la commission de la CEDEAO, c'est un exemple à suivre.
4: La CEDEAO, en tant qu'organisation régionale, facilite ce processus. Elle est en discussion sur le réseau routier qui relie Abidjan à Lagos, avec éventuellement une évolution vers le ferroviaire. C'est donc un

0: de traversée sur la dizaine de postes frontières testés va de 2 à 47 heures. Elle démontre la persistance des barrages routiers, notamment côté nigérian. Des paiements informels sont également déclarés par les trois quarts des chauffeurs routiers interrogés. Ça va mieux, mais il y a encore du travail selon Youssouf Sangaré.
1: Les déclarations répétitives à chaque frontière commencent à se réduire. Un chargeur ivoirien n'a plus à tout recommencer à zéro à chaque poste frontalier, comme c'était le cas il y a 10 ans. Mais l'interconnexion reste partielle. À Noué et Libou, entre la Côte d'Ivoire et le Ghana, la ressaisie manuelle demeure encore un point de friction.
0: L'organisation du corridor Abidjan-Lagos présente le poste de Noué et Loubo comme enregistrant la baisse la plus nette de temps de passage. On serait passé de 27 à 10 heures. C'est beaucoup plus chaotique pour craquer entre Nigeria et Bénin ou Kodjovia-Kopé à la frontière Togo-Ghana.
2: Et c'est ainsi que se referme cette demi-heure d'infos africaines réalisée et préparée avec Laurent Chaffard, Théo Redeuil et Zigrid Azerwal. Merci à eux et merci à vous de nous avoir suivis.
3: À demain, Nicolas Sûr. Vous restez avec nous, on se retrouve dans une minute pour le rendez-vous d'Haïti des Amériques. Vous pouvez aussi écouter une demi-heure d'informations en full day si vous êtes en Afrique de l'Ouest ou en portugais, en Afrique lusophone.
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3: Merci d'écouter RFI, il est 9h à New York, 13h en temps universel. Dans un instant, le journal avec à la une les perspectives pour l'économie mondiale, puis la dernière partie de notre émission sur le continent américain, comme chaque jour. Nous parlerons tout à l'heure de la rencontre qui a eu lieu hier entre Donald Trump et Delcy Rodriguez, placée à son poste par les États-Unis après l'enlèvement de Nicolas Maduro au début de l'année au Venezuela. Nous irons également au Mexique pour la suite de notre enquête de Deportation Project sur les expulsions massives d'étrangers des États-Unis vers différents pays dans le monde. Et puis, l'actualité des Outre-mer françaises, Caroline Marie en Guyane. Les enseignants d'un lycée ont débrayé hier pour dénoncer le silence du recteur de l'académie après le suicide de l'un de leurs collègues.
7: Exactement, c'est un professeur d'histoire géo de 47 ans qui avait été suspendu à la suite d'une accusation d'agression sexuelle et qui a été retrouvé mort sur un îlot du Maroni il y a une dizaine de jours.
3: À tout à l'heure.
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3: Et tout de suite donc le journal Charlotte de Rouen, malgré la crise au Moyen-Orient. L'économie de la planète a plutôt bien résisté ces derniers mois.
9: Oui, c'est ce qui ressort en tout cas d'un rapport trimestriel de l'OCDE sur les perspectives économiques mondiales. La suite de l'année, en revanche, s'annonce beaucoup plus incertaine. Bonjour Aurélien de Vernois.
10: Bonjour Charlotte, bonjour à tous.
9: L'organisation a donc revu sa prévision de croissance à 3% pour 2027 contre 3,1% prévu initialement.
10: Oui, attention, turbulence en vue. C'est ainsi que l'on peut résumer les perspectives présentées ce matin par l'OCDE. Résumé par son secrétaire général Mathias Cormann.
11: L'économie mondiale a mieux résisté que prévu, mais sa capacité à amortir ces chocs n'est pas illimitée. Les stocks énergétiques se sont amoindris, les recettes fiscales se réduisent, l'emprunt coûte de plus en plus cher et la croissance dans l'OCDE est trop modeste.
10: Parmi les sources principales d'inquiétude, la situation au Moyen-Orient, bien sûr, mais aussi les perspectives incertaines autour de l'intelligence artificielle où les investissements massifs ont en partie maintenu à flot l'économie ces derniers mois. Stefano Scarpetta est économiste en chef à l'OCDE.
8: C'est un investissement énorme et basé maintenant aussi sur l'endettement des entreprises de l'IA et des anticipations sur les revenus que cet investissement va générer qui sont quand même assez élevés. Donc il faut bien que cet investissement aboutisse. Ça dépend aussi de l'adoption de ces nouvelles technologies de digital et de l'IA par tous les secteurs économiques.
10: Attention donc à tout trébuchement de l'IA, mais un autre facteur.

0: inquiète aussi les experts de l'OCDE, les effets potentiellement dévastateurs, en particulier pour les pays les plus modestes, du phénomène climatique El Niño, qui pourrait bien devenir un super El Niño, alors que les prix de l'alimentation ont déjà bondi ces derniers mois en raison de l'augmentation des coûts des engrais et des carburants.
1: Aurélien de Vernois. La situation au Moyen-Orient, qui est d'ailleurs au menu des discussions à l'Assemblée générale de l'ONU à New York. Hier, le président américain Donald Trump a annoncé une reprise du dialogue avec Téhéran. Aujourd'hui, c'est le président iranien Massoud Pezeshkian qui sera à la tribune à l'ONU.
2: En Ukraine, des frappes russes contre les infrastructures ont fait 2 morts.
1: De nouvelles attaques russes qui ont ciblé des stations en service, mais aussi des infrastructures de transport ferroviaire et maritime. Et à l'approche de l'hiver, l'Ukraine redoute une nouvelle offensive russe sur son réseau énergétique. Volodymyr Zelensky a affirmé hier que son pays était prêt à conclure une trêve énergétique avec la Russie. Kiev épargnerait les raffineries russes si la Russie cesse de frapper les centrales ukrainiennes. Les explications de Sofia Katsenkova.
3: À l'approche de l'hiver, l'urgence est surtout du côté de Kiev, explique Samir Pouri, expert en géopolitique.
4: Les températures vont chuter dans les prochains mois et de manière très brutale, avec des températures pouvant atteindre moins 20, voire moins 30 degrés. Et si la Russie parvient à frapper des infrastructures énergétiques ukrainiennes, entraînant des coupures d'énergie, certaines villes ukrainiennes risquent de devenir inhabitables.
3: Après 4 ans d'attaques russes, le réseau énergétique ukrainien est déjà très fragilisé. Mais cette année, Kiev a réussi à frapper des raffineries russes jusqu'à plusieurs milliers de kilomètres de la ligne de front. Résultat des pénuries importantes de pétrole partout en Russie. Pour Samir Puri, ces attaques gênent Moscou sans forcément faire basculer l'issue de la guerre. Selon l'expert, frapper le réseau énergétique ukrainien représente au contraire un puissant moyen de pression.
4: Je dirais que la Russie a moins d'intérêt à accepter cette trêve. Les chances que cette trêve se concrétise sont malheureusement plutôt faibles. Je pense que la Russie se contente d'affaiblir progressivement l'économie ukrainienne et de poursuivre cette guerre d'usure.
3: Le président ukrainien continue à plaider pour plus de missiles intercepteurs américains, les seuls capables d'abattre les puissants engins balistiques russes. Okay.
1: Sofia Katsenkova. Cette incursion d'un hélicoptère militaire russe en Pologne, ça s'est passé ce matin près de la frontière avec l'enclave russe de Kaliningrad. Les autorités polonaises accusent Moscou d'avoir une nouvelle fois mis la défense polonaise à l'épreuve. Depuis le début de la guerre contre l'Ukraine, plusieurs drones, missiles, mais aussi des avions et des hélicoptères russes ont violé l'espace aérien du pays.
2: À la veille de la rencontre entre Donald Trump et Xi Jinping à Washington, Pékin fait un geste sur l'un des dossiers qui empoisonnent leurs relations, c'est le fentanyl.
1: Oui, la Chine a décidé de renforcer ses contrôles sur 2 produits chimiques exportés vers l'Amérique du Nord, des produits qui peuvent servir justement à fabriquer de la drogue. Claire Broadhurst.
5: 2 substances de plus sous contrôle. Pour les exports, peuvent servir à fabriquer du fentanyl, un opioïde responsable de nombreuses morts par overdose aux États-Unis. L'annonce tombe alors que Xi Jinping est attendu à Washington. Donald Trump réclame depuis longtemps à Pékin de freiner les exportations de ces ingrédients. Avec les 2 nouveaux ajouts, la liste chinoise compte désormais 18 substances soumises à autorisation. 13 y avaient été inscrites en novembre dernier, puis 3 autres en mai, après les précédentes rencontres entre les 2 dirigeants. Le dossier pèse aussi sur leurs échanges commerciaux. En 2025, Trump avait imposé à la Chine des droits de douane dans les États-Unis à leur propre crise des overdoses. Claire Broadhurst, Pékin, RFI.
2: En France, dernière ligne droite avant les élections sénatoriales ce dimanche.
1: Comme tous les 3 ans, la moitié des sièges du Sénat seront renouvelés, de quoi déterminer les nouveaux équilibres et choix d'alliance d'une chambre avec laquelle le prochain exécutif devra travailler. L'occasion aussi pour les différentes formations politiques d'éprouver leur rapport de force. Il s'agit d'une élection indirecte par un collège de grands électeurs, principalement des maires et des conseillers municipaux. Raphaël Delvolvé.
6: Qui dit sénatorial, dit ancrage local, et voilà pourquoi les Républicains, forts d'un grand nombre de conseillers municipaux, devraient garder le premier groupe au Palais du Luxembourg, où devrait d'ailleurs aussi toujours siéger son candidat à la présidentielle, Bruno Retailleau, en lice dans son fief de Vendée. Toutefois, le nombre de sénateurs LR pourrait diminuer. Parmi les 178 scrutins de dimanche, beaucoup se jouent dans les départements du Sud-Est, là où en mars dernier, Rassemblement National...
7: Notre ambition est de repenser la productivité centrée sur l'individu. Pour les créateurs, les technophiles, les dirigeants,

0: les étudiants et leurs parents. 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
3: Madame, messieurs, bonjour et bienvenue à l'écoute de notre émission hebdomadaire L'enfant et la découverte sur la radio-télévision Victoire Horizon RTVH, la SAI 3.0 MHz, c'est les 3W RTVH.net, mais aussi RTVH 103, notre compte X. Aujourd'hui, comme d'habitude, c'est l'émission consacrée au consacré aux jeunes, aux enfants particulièrement, et qui donnent leurs avis par rapport aux faits des sociétés. Et nous allons aborder dans ces studios avec avec les invités, notamment Jordan Baeni et d'autres qui vont nous rejoindre à cours des diffusions de cette émission. Aujourd'hui, nous allons parler des vacances qui commence, qui a déjà commencé depuis les deux juillet de cette année. Et vacances, comment les élèves doivent se comporter pendant cette période d'environ 2 mois et demi et avant la rentrée scolaire de l'année prochaine de 2026-2027. À la présentation

Il est le vice-président du club de la chronique qui pense les enfants. Comme je le disais, nous serons aussi dans ce studio avec d'autres membres qui vont nous rejoindre d'ici peu. Bonne condition d'écoute, c'est à tout à l'heure.

0: les élèves doivent se comporter pendant cette période des vacances. Jordan Baheni, est-ce que si on revient un peu en arrière, comment ça s'est passé l'année scolaire écoulée? Quels ont été les aspects ou les éléments ou qu'est-ce qui vous a fortement marqué l'année scolaire passée?
1: Bon, pour moi, personnellement, pour cette nouvelle année qui vient de se terminer, c'était vraiment une année bien chargée. Contrairement à l'année passée, là, il y avait vraiment beaucoup de dérangements, etc., etc. Mais cette année ici, c'était vraiment calme et on a pu bien étudier.
0: Oui, est-ce que les climats, notamment ici à Boutembout, des fois il y a des cessations de cours dues à certaines manifestations. Est-ce que vous, personnellement, ça ne vous a pas perturbé juste au début de l'année, mais aussi la grève des enseignants?
1: Bon, moi, personnellement, au début de cette année, pour cette année qui vient de se terminer, il y a rien qui a vraiment pu me déstabiliser et dire qu'il y avait des grèves, le climat et tout. En classe, vraiment, les professeurs ont vraiment su nous captiver, malgré les dérangements qui étaient dehors, le climat. Surtout, on a bien souffert avec la poussière, nous les piétons, la boue aussi. On a tout traversé, mais bon, on a fini.
0: Alors, est-ce que vous êtes satisfait, par exemple, de l'accadrement des enseignants pendant environ 10 mois, 9 fois 10 mois?
1: Vraiment, je suis très, très, très satisfait puisque les enseignants, ils ont vraiment fait leur travail. Vraiment, même plus que souvent, le début, déjà dès la rentrée, ce n'est pas vraiment tous les profs qui sont ponctuels, qui sont toujours là, non. Mais cette année, étonnamment, dès la première semaine des cours, tous les profs étaient là, aucun ne manquait. Donc, ils ont tous commencé l'année directement sérieusement.
0: Et bon, est-ce que ils ont été ponctuels? Est-ce que ce n'est pas aussi le fait des enfants dès le début avec des matières? Est-ce que ça ne pouvait pas vous embrouiller pour la suite?
1: J'ai compris un truc. Quand l'élève, c'est que ça veut dire que le prof enseigne bien. Et j'ai compris que quand les enseignants arrivent directement avec, je peux dire, une chaleur quelconque pour le début de l'année, on commence déjà à nous enseigner et tout, on comprend directement qu'on est arrivé à un autre niveau. Là, on veut d'entrer dans les humanités, on n'est plus dans l'éducation de base. Donc, on devrait logiquement s'adapter. Et je crois que ce nouveau style, c'est qui correspond aux humanités.
0: C'est quoi le style, s'adapter ou...
1: Le style, je parle du style des enseignants de venir directement avec directement la matière et commencer directement. On n'a pas besoin d'essayer de vous consoler un peu avec la matière. Non, on a déjà grandi. On doit arriver à un autre niveau.
0: Mais peut-être particulièrement pour vous qui êtes déjà aux humanités, déjà au niveau des premières années des humanités ou... Vous montez à deuxième année. Et est-ce que vous pensez que c'est aussi le même cas pour ceux qui étaient à septième année ou huitième année qui peut-être sont dans une phase d'adaptation?
1: Bon, moi vraiment, je peux dire que déjà même dès quand on commence l'école, il y a des classes qui sont assez spéciaux. Je veux dire, déjà la première année primaire, troisième année primaire, cinquième année primaire, septième aussi, et humanité en continuant jusqu'en cinquième. Je dis ça pourquoi? Parce que déjà, à partir de septième, tu arrives déjà dans un nouveau monde. Et là-bas, le niveau change automatiquement et tu dois t'adapter. Arrivé en humanité, aussi le niveau change. Tu dois aussi t'adapter. Et je sais qu'arriver encore en cinquième, encore, le niveau va encore changer. On doit encore s'adapter. Et ça, C'est bien pourquoi? Parce qu'on nous apprend déjà à ce que quand vous montez, quand vous grimpez les échelons, il y aura les niveaux qui vont changer. Et vous devez vous adapter pour survivre.
0: Des niveaux. Alors, tout au long de l'année, certainement, il y a eu, par exemple, des événements, par exemple, parents scolaires, est-ce que chez vous, il y a eu des événements qui ont été organisés et qui vous ont aidé durant l'année pour la réussite?
1: Bon, je pourrais dire peut-être les groupes.
0: Des manifestations.
1: Des manifestations qui ont pu m'aider. Non, vraiment personnellement. Moi, déjà dans mon cas, je ne suis pas vraiment habitué à partir à des manifestations. Et à ce que j'ai entendu, vraiment, il n'y a rien vraiment qui peut aider quelqu'un à réussir à se réussir ce cours, puisque la manifestation, j'ai compris que c'est surtout pour divertir les élèves, essayer de déstresser de l'école et tout, mais en tout cas, moi personnellement, il n'y a aucune manifestation auquel j'ai participé qui a pu m'aider à réussir l'année.
0: Alors, pour ceux qui ont fourni des

0: forts, par exemple, durant l'année et qui n'ont pas pu satisfaire. Comment vous aussi, en tant qu'élève, comment vous pouvez, comment vous comprenez ça? Quelqu'un qui finit, par exemple, 10 mois à l'école et qui ne parvient pas à réussir. Est-ce que c'est la faute à ses collègues ou à ses élèves, ou c'est aussi peut-être les matières n'ont pas été adaptées à leur niveau?
1: Moi, je dis tout de suite que si seulement tu échoues ton année, c'est uniquement parce que tu t'es pas concentré. Donc, nous tous, depuis première année maternelle, on continue avec les études. On monte. Et si toi, malheureusement, tu veux pas t'appliquer, parce que je sais aussi qu'il y a des gens qui n'ont tout simplement pas le niveau. Et j'ai rencontré ces gens beaucoup de fois, mais il y a beaucoup de gens pareils qui sont efforcés de rattraper leur retard. Et pour ceux qui ont échoué, on dit tout simplement que c'est d'abord de leur faute eux-mêmes. Il y a d'autres qui ne veulent tout simplement pas se concentrer. Et aussi un autre cas que j'ai constaté, sont les gens qui dérangent avec les génies. Malheureusement pour eux, moi je dis toujours que si par exemple tu déranges en classe et tout, toi au moins dérange avec quelqu'un de ton niveau. Puisque si seulement toi tu déranges avec par exemple le premier de la classe, lui, il va bien sûr déranger avec toi. Mais quand on va dormir, quand on va ramasser les feuilles, lui aura 10, toi tu auras 1. Et puis vous allez voir, et puis tu vas venir te dire au dérangeant ensemble, mais les niveaux sont vraiment différents. Et toi tu n'as pas voulu te concentrer. Et à cause de ça, tu as échoué. Donc vraiment, moi j'ai dit que c'est à cause seulement de l'élève en question.
0: Bon, de l'élève en question, est-ce que ce n'est pas aussi un autre élément? Est-ce que ce n'est pas aussi parce que il y a de ces élèves-là qui se font mal accompagner par des amis qui souvent réussissent difficilement à l'école et puis qui sont dans d'autres écoles et qui profitent, par exemple, je ne sais pas s'il y en a, mais des cas de fraude, par exemple, ils fraudent pour monter des classes. Est-ce que ce n'est pas parce qu'ils ont été influencés par ces amis-là?
1: C'est certes parce qu'il s'est fait influencer par ses mauvais amis, mais aussi c'est aussi sa faute aussi. Pourquoi? Parce que si tu vois qu'ils sont des mauvaises fréquentations, éloigne-toi d'eux. C'est simple, faut t'éloigner des mauvaises fréquentations pour que tu puisses pas aussi tomber dans le mal. Et donc vraiment, moi je crois que quand quelqu'un il fait d'échouer, le fait de porter la faute sur quelqu'un d'autre, sur quelque facteur que ce soit, n'est pas vraiment la solution. Pourquoi? Parce que d'abord, premièrement, quand tu veux échouer là-bas, premièrement, c'est ta faute. Tu n'as pas su te concentrer. Mais bien sûr, il y a des possibilités où on peut dire qu'il voyageait trop à cause de sa maladie. Là-bas, on peut comprendre que vraiment, ce n'est pas de ta faute. Tu passais partout parce que tu étais malade et tu n'as pas pu te concentrer à l'école. Mais toi, tu es là, toi, tu pars te permettre de partir, c'est pas prendre de l'alcool ou bien sécher les cours avec des mauvais amis, et bien après ça, quand à la fin de l'année, quand tu veux échouer, tu veux venir commencer à pointer les autres, c'est pas ça.
0: Alors revenons à ces cas ici. Vous dites par exemple jouer avec les génies. Est-ce que les génies peuvent, est-ce que c'est bon pour les génies d'accompagner les autres dans l'échec, en sachant que lui il est bon, il est intelligent, il va réussir, au lieu d'aider ses amis-là? Est-ce que c'est vraiment raisonnable qu'un ami de ce genre fasse de quoi vous accompagne dans l'échec?
1: Vous voyez, moi j'ai déjà remarqué qu'il y a au moins 3 sortes de génies. Il y a les génies qui étudient et qui sont sérieux à l'école. Il y a ceux qui n'ont pas besoin d'étudier puisqu'ils maîtrisent tout d'un coup et qui dérangent beaucoup. Et aussi ceux qui maîtrisent tout d'un coup, mais qui sont aussi calmes. Alors, quand par exemple, toi tu traînes avec quelqu'un de la deuxième catégorie, il est intelligent, lui il réussit toujours, mais il est aussi très distrait. Puisque moi je connais quelqu'un, vraiment, le gars il me choque chaque jour. Il a toujours des points extraordinaires, et pourtant, au début de l'année, le gars il sèche. Aux examens, un jour il passe pas d'examen simplement parce qu'il a pas envie. Il écrit pas les résumés, donc dans la classe on le connaît comme un délinquant. Et pourtant, à la fin, il a 80%. Alors, quand tu traînes avec quelqu'un comme ça, c'est pas lui qui va venir te montrer le bon chemin à suivre. Le gars, lui, il va seulement te suivre dans les bêtises, etc. Mais lui, contrairement à toi, il va réussir. Alors, ce serait mieux de tourner avec la première catégorie. Les sérieux, qui étudient bien comme ça, avec eux, quand tu comprends pas un truc, ou bien même, t'as même pas besoin, pour ces gens-là, tu n'as même pas besoin de demander. Quand juste ils remarquent que tu veux échouer et que toi tu es son ami proche, il va évidemment essayer de te montrer un peu comment on fait. Mais quand tu es avec les gens de la deuxième catégorie, là-bas, c'est sûr que toi tu vas échouer, mais lui va réussir.
0: Madame, monsieur, nous sommes dans ces studios de la radio-télévision Victoire Horizon. C'est votre émission, La Fond et la Découverte. Si vous voulez intervenir dans cette émission, vous pouvez nous écrire. Hein? Vous pouvez nous écrire sur les numéros 09 78 17 26 35. Même via WhatsApp, vous pouvez mettre vos réactions, vos observations et ce qui vous a marqué l'année passée et comment les enfants doivent, les vacanciers doivent se comporter pendant cette période. Et votre contribution apportera et plus pour les enfants, les parents qui nous écoutent à ce moment en direct de la SAI 3.0 MHz. Nous poursuivons notre émission avec Jordan Baeni. Et la première partie, on essaie un peu d'évaluer l'année écoulée, l'année scolaire 2025-2026 qui s'est achevée sur l'étendue de la République démocratique du Congo. Et actuellement, les enfants sont en vacances. Alors, pour vous avez évoqué des cas des génies qui accompagnent les autres. Il y a d'autres génies qui, au lieu d'accompagner les autres, contribuent carrément à l'échec de ces enfants. Alors, pour certains des enfants, par exemple, des cas de ceux qui ont été des finalistes, par exemple, les finalistes, nous prenons même finalistes à l'école primaire, là c'est sixième année, et finaliste à l'école secondaire, c'est quatrième année. Alors, qu'est-ce qui, selon vous, est-ce que les comportements de certains qui ont, par exemple, réussi, peuvent influencer aussi d'autres qui se préparent pour aller, par exemple, affronter ces épreuves?
1: Moi, je dis directement oui, puisque déjà dans les deux blocs, secondaire comme primaire, les gens de 6e sont genre la référence. On voit simplement, je me souviens même quand j'étais en 7e, il y avait un finaliste qui était venu nous voir dans la classe. Il nous avait vraiment dit que vraiment, le niveau du collège a baissé et tout. Et il a d'abord dit qu'on ne va pas vous jeter la pierre à vous, qui venez à peine d'arriver. Premièrement, d'abord, c'est nous, les finalistes. Car c'est les finalistes les plus grands. Il nous avait vraiment dit que vraiment, le niveau du collège a baissé. Et tout. Et il a d'abord dit qu'on ne va pas vous jeter la pierre à vous, qui venez à peine d'arriver. Premièrement, d'abord, c'est nous, les finalistes. Car c'est les finalistes les plus grands. Ils ont dit, tu fais la même chose que après ça, toi, tu échoues. Moi, je dis directement que les gens de 6e doivent vraiment bien se comporter pour montrer l'exemple à ses petits frères et petites sœurs. Puisque vraiment, dans les deux blocs, c'est vraiment eux la référence.
0: Alors, si nous revenons toujours durant l'année, il y a certainement des élèves qui ont tenté de tricher et qui ont échoué à cause de la tricherie. Est-ce que c'est vraiment une bonne décision de faire échouer quelqu'un parce qu'il voulait tricher, peut-être il a oublié quelque chose?
1: Oui, je pense également que c'est une très très bonne décision. Pourquoi? Parce que on peut même pas essayer d'autoriser de tels comportements. Tu triches au lieu de donc on imagine que il a étudié vraiment, il s'est concentré, mais il a oublié un petit truc, et le petit truc là, il vient tricher. On va pas voir ton origine. Tout ce qu'on voit, c'est que tu as triché. Je me souviens même, il y avait mon professeur d'histoire, il disait toujours que si seulement tu as étudié et que tu vois que tu as oublié un truc et que c'est, le seul moyen de réussir cette question, c'est de tricher. Vaut mieux tu laisses. Parce que si le surveillant, il t'attrape, il ne va même pas demander l'historique. On va carrément s'en foutre littéralement de le pourquoi, le comment. Toi, c'est moi, on t'attrape, renvoie directement. Et c'est à cause de ça que je dis dernièrement que tricher, c'est mal. Et puis, il y a des gens qui se disent, oh, c'est sauver l'argent des parents et tout. Tout ça, c'est seulement des...
0: Mais il y en a ceux qui disent aussi que les derniers coups d'œil sauvent l'homme.
1: Les derniers coups d'œil sauvent l'homme tant qu'il n'était pas encore dans la salle d'examen. Donc vraiment, moi je dis que celui qui triche, il ne s'est pas assez concentré en fait. Puisque si seulement tu dis que tu as étudié, tu as oublié un petit truc, ça on peut dire c'est normal, mais si tu as oublié ça, que c'est ça la réponse à la question, passe à l'autre question. Laisse directement. On a toujours dit d'abord commencer à faire ce que tu connais. Et si tu vois que tu connais... Donc, je me souviens, si tu vois que tu connais rien, tant pis pour toi. C'est que tu n'as pas bien bossé. On imagine, la feuille là, il y a 10 questions. Tu te dis... Tu vas d'abord répondre aux questions qui sont faciles. Première question, tu connais pas. 2, 3, tu arrives à 7, tu connais rien. Toi, c'est moi, accepte l'échec parce que tu t'es pas assez concentré. Tricher ça. Tricher maintenant. Mm-mm. Non, vraiment, vraiment non.
0: Tricher, ce n'est pas aussi, je crois, c'est une antivaleur pour dans les écoles. Mais il y en a certains élèves qui, chaque fois, allaient, par exemple, et aller dans la salle, il essaye un peu de quoi, de se droguer pour dire que bon, à ce drogat, la première réponse qui vient à la tête, c'est elle est la bonne. Est-ce que pour, par exemple, pour une école sérieuse, est-ce que de quels cas peuvent être tolérés
1: pour une école sérieuse
0: ou même les parents, parce que un parent qui sait que même s'il sait que son enfant, souvent sa moyenne, elle est trop basse. Est-ce que c'est vraiment peut tolérer des antivaleurs comme ça?
1: Pour une école qui se respecte, toi, tu te dis que quand tu vas prendre de la drogue, tu vas te rappeler d'une ou deux réponses. Ça vraiment. Pour une école qui se respecte, c'est sans même des discussions, directement, renvoie. Puisque pour moi, je vois ça carrément que c'est pas normal, en fait, qu'un élève, il vient, il se dit, oh, bon, j'ai manqué la question, alors je vais venir sniffer un peu, je vais venir prendre un peu pour essayer de me rappeler de la réponse et tout. Pour moi, vraiment, pour une école qui se respecte, ça, c'est vraiment, ça vaut vraiment un renvoi immédiat. Vraiment immédiat. Vraiment, moi, ces jours, les élèves, ils me choquent. Ils ont tellement, tellement d'excuses. On ne sait même pas si ça sort d'où. Comme on dit, oh, le fou, il se croit sage lui aussi. Vraiment, les comportements pareils, c'est intolérable.
0: Alors, madame, monsieur, nous allons maintenant entrer dans les vifs de notre... De notre échange du jour et consacré notamment aux vacances qui ont déjà commencé et depuis le 10 juillet après la proclamation des résultats et résultats scolaires, que ce soit au niveau primaire, secondaire. Et même ceux qui ont, pour les finalistes, les résultats déjà ont été, sont déjà disponibles depuis quelques jours. Alors, et voilà, les vacances commencent. Et selon toi, comment on peut occuper les enfants pendant cette période de vacances, les parents surtout, parce que les écoles sont fermées.
1: Selon moi, directement, pour les enfants, pendant ce temps des vacances, il faut d'abord les amener dans des colonies de vacances. Puisqu'on ne peut pas vraiment les laisser pendant 2 mois, sans stop, à la télé, téléphone, maison, manger. Non, non. Moi, je crois que ils doivent partir à des colonies des vacances. Et pour ceux qui ont l'âge de 14 ans, 15 en montant, pour eux, ils doivent déjà partir travailler avec leurs parents. Je peux dire, par exemple, tes parents, ils ont un petit commerce familial, une petite boutique en ville. Toi, tu pars là-bas pour travailler là-bas. Moi, je crois que pour les adolescents, moi, vraiment, pendant ces vacances, c'est le moment d'acquérir des compétences. Si c'est la pâtisserie, si c'est le piano, c'est comme tu veux, mais acquérir des compétences et aussi trouve des bouts pour trouver un dollar. Puisque dans le temps d'aujourd'hui, c'est vraiment un combat, je peux dire. Parce que à ces temps ici, donc, pour un ado, pendant les vacances, c'est le moment de commencer à apprendre, à trouver, ne fût-ce que qu'un dollar.
0: Mais dès lors que les parents sont là, est-ce que la foi est tellement obligée de travailler, même si c'est les vacances?
1: Les parents sont là, mais l'enfant est obligé de travailler. Pourquoi? Parce que les parents ne seront pas toujours là. Vraiment, surtout nous à la maison, on nous a toujours dit que un ado, 14, 15 en montant, normal, qui a la tête, qui a vraiment la tête, ne peut pas passer 2 mois sans stop à la maison, sur téléphone, au télé, manger. Non. Il faut acquérir des compétences. Vraiment des compétences. Et outre ça, gagner de l'argent. C'est des bruits pour déjà commencer à gagner de l'argent. Et quand les parents, ils vont voir ça. Ils sont fiers de voir que leur enfant, dès le bas âge, a déjà commencé à gagner de l'argent. Déjà là-bas, c'est comme si vous pouvez lever un poids sur les épaules en sachant que mon fils, ma fille, en grandissant, elle saura se débrouiller. Pourquoi? Parce qu'elle a commencé dès le bas âge.
0: Alors, y a certains défenseurs, certains activistes des droits de l'enfant qui disent que faire travailler l'enfant aussi, c'est faire travailler l'enfant. Par exemple, vous parlez d'aller travailler à la boutique, vendre, c'est presque toute la journée. Mais ils disent qu'on ne peut pas occuper un enfant pendant toute la journée. L'enfant, là, on suppose que l'enfant, tout enfant, c'est... Et c'est un enfant, c'est toute personne à moins de 18 ans selon la loi congolaise. Est-ce qu'ils n'ont pas raison, ces gens-là qui disent qu'on ne peut pas faire travailler par exemple l'enfant toute la journée?
1: Vraiment, mes chers messieurs ou dames, vraiment je vous respecte beaucoup, mais alors là, je ne suis pas d'accord avec vous. Puisque moi, je me dis qu'à partir de 14 ans, là, on ne peut plus même, comment je peux dire, autoriser l'enfant pendant les vacances, aussi pas des trucs comme grasse matinée, il se réveille à 9h. Ah, c'est quoi même? Non, moi vraiment, je me dis qu'à partir de 14 ans déjà, un enfant doit déjà commencer à travailler et à acquérir des compétences. Puisque vraiment, dire que, bon, on peut dire 13, 12 en descendant, ok, rester à la maison, aller à des colonies de vacances, là, on comprend très bien. Mais 14, t'es seulement à la maison, tu n'as rien à faire. Et puis toi, tu veux seulement rester là-bas. Non, non, non. Ça, vraiment, je ne suis pas vraiment d'accord.
0: Mais ils ne sont pas aussi, contre le fait que les enfants doivent travailler. Mais ils disent qu'un enfant, si c'est beaucoup, il faut que ça soit 6 heures. 6 heures par jour. Ça veut dire, peu importe le travail, il y en a... Il y a d'autres que nous voyons ici à train de vendre, par exemple, au marché. Actuellement, les vacanciers, pas ceux qui sont souvent au marché là-bas pour vendre des emballages comme des sachets. Non, les vacanciers qui déambulent presque toute la journée à train de chercher des clients, vendre, par exemple, des beignets, des jus, des biscuits, des quoi. Vous ne voyez même pas que 6 heures là, ce n'est pas raisonnable. 6 heures, par exemple, pour un enfant, il doit travailler pendant 6 heures. Après 6 heures, il se repose ou il va dormir.
1: Moi, vraiment, je me dis que pendant les vacances, pour un adolescent, il faut vraiment travailler. Et dire que 6 heures, oui, 6 heures, ça peut être bien pour ménager les enfants, etc., etc. Mais à partir déjà de 15 ans, à partir de 15 ans, ton père, il peut déjà commencer à t'envoyer partir prendre quelqu'un en voiture. Déjà, toi, tu prends la voiture, tu commences à conduire. Oh, prends la moto, va me prendre des aliments au marché, etc., etc. Déjà, on commence déjà. Alors, déjà, à partir déjà de ces petites fonctions, on te considère plus également comme un enfant. Bien sûr, selon la loi sur la juridiction, c'est toujours un enfant, certes. Mais déjà, dès des parents, à ton âge, on peut déjà te donner des responsabilités diverses. Et moi, je crois que ménager en disant aux 6 heures, c'est qui est bien. Non, vraiment. Puisque d'ailleurs, lui, c'est un temps limité. Après les vacances, il continue avec l'école. Mais au moins, après ça, il aura acquis des compétences. Moi, je me dis que il doit commencer à travailler dès 8 heures. 8 heures, il finit 18h, 17h30. Puisque c'est souvent là, il y a les temps de fermeture. Il finit là-bas, il rentre à la maison. Et comme ça, il acquiert des compétences et il peut aussi gagner de l'argent. Tu peux, mais aussi, je ne dis pas d'abord qu'il faut toujours chercher à jouer et tout. Non, je dis seulement d'abord acquérir des compétences. Puisque tu peux aussi rester à la maison. Mais quand tu apprends, là, par exemple, là-bas, je peux dire le piano. Tu viens d'apprendre, par exemple, à la fin, tu peux faire une petite mélodie à tes parents et tout. Et ils vont voir que mon fils, mais ma fille, a vraiment bossé pendant les vacances. Tu restes à la maison en train de rien faire. Alors ça, c'est une Eva.
0: Merci. Nous parlons de comment les enfants doivent, les vacanciers doivent se comporter pendant cette période des vacances, si vous me permettez la redondance. Et nous sommes dans ce studio avec Jorda Baheni. Il y a une autre invitée qui vient d'arriver, Mademoiselle Mireille Irène. Voilà, Mademoiselle Irène, bienvenue. Et la même question pour vous. Peut-être on peut revenir sur l'année passée. Et qu'est-ce qui vous a beaucoup marqué l'année? Est-ce que la quatrième a été au top? Est-ce que les enseignants ont répondu aux résultats que vous souhaitez? Le quoi l'année passée? Comment ça s'est passé l'année? Au début jusqu'à maintenant, des messages des enseignants qui vous ont accompagné.
2: Bonjour à tous, je suis Massika Moustari Irène. J'ai des remerciements pour nos enseignants parce que donner son temps pour enseigner, c'est une chose que tout le monde ne peut pas faire. En plus, même s'ils sont payés, ils se sont quand même devoir nous donner leur temps pour nous enseigner. Je tiens à les remercier pour ça et l'année était très bien avec les enseignants aussi.
0: Alors, on était en train de discuter, je crois, votre micro a pas mal. Et souci. Alors, on était en train de discuter de comment les enfants doivent se comporter pendant les vacances. Selon vous, quelles peuvent être ces antivaleurs que les enfants doivent éviter afin de reprendre l'année scolaire sans inquiétude? Quels sont, par exemple, pendant les vacances, les antivaleurs à éviter?
2: Aussi son téléphone. Premièrement, comme antivaleur, je peux citer les mauvaises compagnies, aussi les téléphones. Parfois, on est trop accro au téléphone, on doit se discipliner pour ça.
0: Alors, se discipliner téléphone. Est-ce que les parents sauront quand vous utilisez votre téléphone, surtout que c'est portable et un bien privé?
2: Non.
0: Les parents ne sauront
2: pas? Ils ne sauront pas.
0: Maintenant, est-ce que beaucoup souvent utiliser le téléphone? Maintenant, comment vous...
2: Je peux dire que si c'est une chose avec la discipline et des objectifs...
0: Alors, par rapport aux parents et comment les parents doivent occuper

0: Cette période des vacances, et il y a l'ami Jordan qui évoquait le fait que les enfants pendant cette période doivent apprendre des métiers, ces familles aux enfants pendant cette période pour leur encadrement.
1: Premièrement, je pense que les parents devraient demander ce que les enfants veulent faire. Et moi, je peux proposer des groupes, des poèmes, des théâtres, faire l'artisanat, tout ça, ou un parent qui va apprendre à son enfant les métiers qu'il fait.
0: Les théâtres, vous pensez vraiment que les théâtres peuvent être pratiques pour un enfant?
1: Les théâtres, on peut dire ça, mais je préfère plus la poésie. Il y a un ce groupe qui s'appelle Plume d'Or, ça va bientôt commencer une nouvelle édition avec de nouvelles personnes. Leurs parents peuvent les apporter, peuvent plutôt les amener là-bas pour qu'ils apprennent comment s'exprimer.
0: Vous ne voulez pas aussi que les parents amènent au champ?
1: Ce sera que je demandais que les parents doivent d'abord consulter leurs enfants.
0: Est-ce que par exemple, pour encadrer un enfant, les parents est obligé de lui demander son avis, par exemple, qu'est-ce qu'il veut faire pendant les vacances?
1: Oui, je crois, parce que si on peut l'amener quelque part où il ne sera pas épanoui, il va faire les choses quand il ne le veut pas et ça sera bizarre.
0: Et prenons le cas des marchés. Est-ce qu'un parent ne peut pas aussi venir avec son enfant pour aller travailler dans la boutique presque la journée et éviter à ce que l'enfant puisse se méconduire?
1: Je pense que là-bas, les parents ne doivent pas consulter son enfant vu qu'il apprend un métier qui pourra l'aider plus tard.
0: N'est pas consulté. Consulter son enfant. Mais il y a de ces métiers qui sont, par exemple, pratiques. Il y a ceux-là qui préfèrent des fois envoyer leurs enfants au garage ou au champ. Est-ce que ça peut être dangereux pour un enfant?
1: Je crois pas que ça puisse être dangereux tant qu'il n'a pas de mauvaise compagnie.
0: Une mauvaise compagnie. Mais les métiers même, les métiers en soi, est-ce qu'il n'est pas dangereux? Par exemple, aller au champ et même travailler dans un garage.
1: Je crois que s'il est assez grand responsable, il n'y a pas de problème.
0: Mais pour un enfant et pour ceux qui sont, par exemple, à l'école primaire.
1: Je pense que ça dépend de ce que aussi la femme veut faire. Moi, je pense que pour ce genre de personnes, on peut les avoir dans des clubs de poésie, faire de l'artisanat, ce genre de choses.
0: Un enfant de l'école primaire.
1: Ou, par exemple, s'il a un retard pour savoir lire, il peut apprendre à lire pendant les vacances.
0: Alors, Jordan, elle propose, elle soutient le fait que les enfants doivent être encadrés à travers des métiers pendant les vacances. Est-ce que vous êtes d'avis, par exemple, amener un enfant pour suivre, par exemple, des cours de poésie?
2: Comme je l'ai dit au début, pendant les vacances, les enfants doivent acquérir des compétences. Et si t'es beaucoup trop petit, vaut mieux que tu partes à une colonie de vacances. Et si t'es vraiment beaucoup trop petit, bon, là-bas on peut accepter que tu restes à la maison. Mais dire qu'il va prendre des cours de poésie, ça aussi c'est vraiment une bonne idée, puisque là-bas il va acquérir aussi des compétences. Donc vraiment, à la fin des vacances, tu dois pas finir les vacances étant vide. Donc, soit toi, tu peux apprendre la poésie comme il dit, apprendre la pâtisserie, partir au travail de tes parents. Donc, en tout cas, tu dois vraiment charger ton emploi du temps pour qu'à la fin, tu puisses te dire que moi, j'ai fait ça, j'ai appris ceci, j'ai gagné ceci.
0: Alors, il y a un autre élément aussi, c'est que pendant cette vacances, il y a des enfants que les parents n'arrivent plus à contrôler. Il y a de ces enfants qui quittent la maison le matin pour revenir, par exemple, les soirs. Alors, pour ce genre d'enfants, quelle occupation peut vraiment les aider?

Il doit pas seulement rester à la maison. Si on reste à la maison, on va pas pouvoir bien le contrôler. Qu'il puisse partir travailler avec sa mère, précision. Ou bien, et si dans votre famille, c'est une exception, que c'est le père qui est, que c'est la mère qui est souffrante.

0: pour ne pas plonger dans des actifs valeurs. Est-ce que c'est vraiment une obligation?
1: Je ne peux pas dire que c'est une obligation, mais je vais dire que c'est nécessaire.
0: Ah oui?
1: Par exemple, il peut apprendre à travailler pour soi-même et il peut aussi aider ses parents.
0: Aider ses parents à travers quoi, par exemple? À travers quels travaux, par exemple?
1: En ville, il peut aider ses parents et aussi à la maison, il peut aussi aider ses parents.
0: Alors, nous sommes aussi, cette période, par exemple, si nous parlons de certaines difficultés économiques auxquelles certains parents, certaines familles sont confrontées, c'est vrai, c'est souvent difficile pour certains parents ou certaines familles d'essayer un peu de laisser, comme vous avez dit, à inscrire un enfant dans une inscrire dans un cours par exemple de poésie, aller aussi dans les vacances c'est ce qu'on organise,
1: des colonies de vacances.
0: Est-ce que vraiment les colonies de vacances peuvent apporter plus pour les enfants en dehors de ce qu'ils ont appris, par exemple, à l'école, sur les bancs de l'école? Est-ce que les colonies de vacances peuvent vraiment aider les enfants? Ou alors, si elles ne peuvent pas aider, mais c'est pour quelle catégorie d'enfants, par exemple, cela peut aller, peut marcher?
1: Vous demandez si les colonies de vacances peuvent marcher pour quelle catégorie d'enfants?
0: Oui.
1: Je pense les petits vers la maternelle.
0: Maintenant, ça peut l'aider à quoi?
1: Premièrement, là-bas, on va faire aussi des exercices. Ça va te permettre de vraiment savoir vivre la société parce que là-bas

0: 09 78 17 26 35. Je réponds 09 78 17 26 35. Vous pouvez nous écrire message ordinaire ou vous pouvez réagir via WhatsApp et votre réaction. Nous parviendra et nous allons les décortiquer ensemble dans ces studios. Et abordons un peu cet aspect. Actuellement, c'est pendant cette vacance, il y a aussi certains parents essaient de limiter les mouvements des enfants suite à cette épidémie. Et suite à la 17e épidémie de la maladie à virus Ebola, est-ce que limiter les mouvements des enfants, est-ce que c'est vraiment une... Ça ne va pas aussi impacter sur leur encadrement, par exemple leur occupation à travers certains métiers où il faut qu'ils sortent de la maison?
1: Moi, je pense que limiter les enfants, c'est une très, très bonne idée, puisque vraiment, l'Ebola, c'est désormais, c'est une réalité vécue ici. Alors, je pourrais dire que c'est vraiment une bonne idée d'essayer de limiter leurs mouvements. C'est pour ça que ce qui serait mieux, c'est que tu puisses travailler avec, par exemple, au travail de tes parents. Comme ça, bien sûr, ton champ d'action est limité, mais au moins, tu apprends.
0: Alors, comment... Est-ce qu'on est seulement obligé d'apprendre là où les parents travaillent? Maintenant, prenons l'exemple des parents qui travaillent dans des bureaux, des services étatiques ou même ça peut être privé, mais un parent qui est engagé quelque part, maintenant, lui, comment il va faire? Comment il va occuper chaque fois ses enfants?
2: Je pense que ça doit venir de la fin. Je parlais à des gens qui sont déjà adolescents, ça doit venir de la fin. Moi, je conseillerais de lire des livres. Il y a ces bibliothèques qui sont gratuites, il faut lire des livres pour cultiver sa connaissance. Et que tu sais que chez tes parents, toi, tu ne peux pas aller travailler.
0: Le sport aussi peut aider.
2: Oui, le sport peut aider. Ça peut t'amener des compétences.
0: Les sports professionnels ou c'est
2: les sports... Non, tu peux par exemple faire du basket, le foot, le tennis.
0: Faut ce genre de sport, c'est comme échapper à leur contrôle parce qu'ils ne savent pas ce que les enfants ou l'enfant peut faire en dehors du milieu familial. Et il peut faire d'autres choses et il dira qu'il était aux entraînements.
2: Si la femme ne peut pas sortir de chez lui, moi je conseille de lire des livres.
1: Moi je dis qu'il faut sortir mais étant surveillé. Moi donc ça veut dire que les parents doivent laisser les enfants bien sûr partir travailler autre part, mais en ayant des connaissances à l'endroit là où il est. Puisque vraiment, ces jours, les adolescents, ils sont pas très sûrs. Alors, si ça m'avait été dit, par exemple, qu'il part apprendre, comme tu as dit, du tennis, il y a une petite formation là-bas vers à Auberge, il y a une formation là-bas pour le tennis. Il peut aussi vous mentir et partir dans d'autres affaires. Donc, c'est ça qu'il faudrait avoir quelqu'un qu'on connaît là-bas, comme par exemple un personnel qui sera là-bas et qui pourra vous contacter. Oui, l'enfant est arrivé, l'enfant il veut de partir. Et ainsi, vous connaîtrez là il est parti et tout. Mais au moins aussi l'enfant, alors que l'enfant aussi a d'acquérir des compétences.
0: Alors, vous ne trouvez pas gênant que l'enfant soit, par exemple, un enfant qui est, prenons ceux qui sont au niveau des humanités, déjà à partir des premières années secondaires jusqu'à quatrième année, est-ce que ce n'est pas aussi gênant que l'enfant soit suivi, surveillé à chaque fois qu'il fait des déplacements?
1: Moi, je dis que ça dépend de la personne. Imaginons que c'est quelqu'un qui a eu des antécédents du style, il séchait les cours, il se baladait, il revenait à la maison tard. Pour cette personne, c'est obligatoire. On s'en fout qu'il se soit gêné ou pas, mais on doit le surveiller. Et il y a aussi des enfants qu'on connaît, ses parents connaissent, responsables. On sait lui, on peut le faire, qu'on peut partir, on sait que lui va revenir dans les temps et faire ce qu'on a dit de faire. Et dans ces deux cas,

0: C'est là-bas où on a vraiment besoin d'une surveillance. Surtout les premiers cas, là où, là-bas, on doit surveiller. On doit surveiller l'enfant. Quel qu'en soit le père, on doit le surveiller. Et pour le deuxième cas, là-bas, la personne là, ce sont vraiment ces personnes qu'on peut laisser libres.
1: Personne qu'on peut laisser livrer. Alors, nous poursuivons notre émission et on était en train d'évoquer aussi l'aspect par rapport à l'encadrement des enfants à cette période de l'épidémie de la maladie à virus Ebola. Et à votre avis, par exemple, qu'est-ce qui peut être les travaux, ces travaux qui peuvent laisser à ce que les enfants soient exposés à cette période? Par exemple, qu'est-ce qui doit être évité pour qu'ils ne contractent pas cette maladie, tout simplement parce qu'ils doivent être occupés par des travaux?
2: On n'est pas attrapé la maladie d'Ebola.
1: Oui.
2: Puis ce qui est conseillé, c'est de se laver les mains, de se protéger les nez, tout ça.
1: Et surtout pendant les quoi ces travaux qui peuvent les exposer.
2: Je crois que tu peux porter des gants, un cache-nez, tout ça.
1: Porter appliquer les mesures barrières, oui. Et, mais aussi il y a aussi des lieux où quand on travaille, on est en contact avec beaucoup de gens. Par exemple, au marché. Vous êtes au marché et on est en contact avec beaucoup de gens, des clients. On ne sait pas si chacun vient d'où. Est-ce que ça ne peut pas aussi être risquant pour les enfants?
2: C'est risqué.
1: Ouais.
2: Je trouve que c'est risqué.
1: Jordan?
0: Certes, c'est risqué, mais c'est pas une fatalité. Je pourrais dire que d'abord, premièrement, après la proclamation, je peux dire que les premiers cadeaux que les parents doivent donner sont des cache-nez, des désinfectants et tout. Même si, imaginons qu'il y ait par exemple dans une boutique à GTB à plusieurs clients divers qui viennent taper à sa porte. L'Ebola, certes, tu peux saluer quelqu'un qui a Ebola, mais tu n'auras pas automatiquement l'Ebola. Il faudrait que ça puisse t'atteindre les parties comme le nez, les lèvres ou bien. Ou bien carrément qui éternue sur toi. Mais dans le cas où tu le salues, imaginons que déjà l'enfant, on lui met dans la tête que quand il va servir un client et tout, qu'il mette du désinfectant. Également là-bas, que même les clients en question, il a l'Ebola ou pas. Si seulement il existe, il respecte les règles qu'on leur a données, il n'aura rien. Et dans ce cas-là, il pourra continuer à travailler simplement.
1: Et maintenant, c'est laver. Il y a aussi une autre mesure, c'est laver les mains avec les savons. Et
0: Oui, justement, vous voyez encore, imaginons, bon, tu es dans une boutique et tout. Toi seulement, à l'entrée de ta boutique, tu mets un bas lavabo. Chaque client qui entre, il se lave les mains. Donc, tu vois qu'en prenant seulement quelques mesures, tu risques rien. Puisque l'Ebola n'est pas aussi grave que le corona, puisque avec l'Ebola, le cache-nez est limite n'a pas d'importance. Puisque avec le corona, c'était un virus qui s'est propagé dans l'air. Et là-bas, le cache-nez, porte de cache-nez était vraiment obligatoire. Mais pour l'Ebola, le cache-nez n'a aucune utilité en fait.
2: Et ensuite, j'ai ajouté notre mesure barrière, c'est quand vous sortez, évitez de vous toucher les nez, la bouche, les oreilles, ça peut vous contaminer.
1: Et à part ces mesures, est-ce que pour maintenant, les cas des enfants qui sont, par exemple, dans des colonies de vacances, bon, supposons que dans une école qui organise une colonie de vacances, il y a beaucoup d'enfants qui viennent. Trop d'enfants qui sont, par exemple, qui ne sont pas encadrés selon les degrés. À l'école, nous savons qu'il y a ceux qui sont à première année, deuxième, chaque degré a sa propre salle ou classe. Et pour, par exemple, les colonies, on peut les mettre tous au même moment, à un seul endroit. Est-ce que tu ne penses pas que ça peut aussi être lié des contaminations.
2: Oui, je crois que l'enfant, les parents plutôt doivent dire à son enfant, si quelqu'un s'est manifesté d'une telle manière, tu dois t'écarter. Soit il peut garder son enfant chez lui, à lui mettre des dessins animés, à l'acheter des jouets, ce genre de choses.
0: Ou bien, tout simplement, ils prennent encore d'autres mesures. Je peux dire que déjà, à l'entrée de l'école, il y aura... Ça s'appelle comment ? C'est qu'on utilise pour vérifier...
1: Thermoflash.
0: Voilà, le thermoflash. Déjà, à l'entrée, on met thermoflash. Si seulement quelqu'un de température qui montre des cas de maladie Ebola, il rentre chez lui. Et devant la porte, il y a aussi le lavabo. Avec ça, qui sera en danger ? Puisque déjà avec seulement les thermoflashs à la porte, on arrive à chasser toute personne qui est susceptible d'être malade.
1: Alors, est-ce que vous pensez que thermoflash, ça peut suffire parce que à l'intérieur, est-ce que vous ne pensez pas qu'il doit avoir des mesures pour essayer de limiter la propagation?
2: Je crois qu'à la colonie des vacances, ça va se devenir une leçon. Comment se protéger?
1: Ah oui,
2: je crois que ça doit aussi devenir une leçon là-bas.
0: Donc, moi, je dirais que déjà à la porte, le thermoflash. Et dans le bâtiment, il y aura aussi des lavabos et tout. Et pour le thermoflash, c'est tout le monde qui doit y passer, enseignant comme élève. Comme ça, en prenant ces quelques mesures, on est capable de se protéger.
1: Alors, chers auditeurs, auditrices de la radio-télévision Victor Horizon, nous sommes dans ces studios, dans les cadres de notre émission hebdomadaire La Fond et la Découverte, émission qui passe chaque mercredi de 15h à 16h30. Et une émission consacrée uniquement aux enfants, aux élèves, qui donne leur émission qui passe chaque mercredi de 15h à 16h30. Et une émission consacrée uniquement aux enfants, aux élèves, qui donne leur enfants pendant cette période des vacances. Et vous avez écouté avec nous que les uns souhaitent que les enfants initient leurs enfants à des métiers pratiques et des métiers qui puissent leur apporter un plus dans leur vie. Ils ont aussi évoqué parmi ces métiers, il y a aider les parents, par exemple au marché, faire des sports, participer à des colonies de vacances, suivre des cours de poésie, faire la lecture des livres et tas d'autres. Mais aussi, ils ont évoqué des craintes par rapport à des craintes qui sont beaucoup plus liées à cette épidémie, à cette 17e épidémie de la maladie à virus Ebola qui est déjà déclaré dans la partie est de la République démocratique du Congo et qui frappe actuellement la province de l'Ituri et celle du Nord Kivu. Et par rapport à essayer de limiter la propagation ou les risques d'infection, ils ont insisté sur les respects des mesures barrières, notamment les lavages régulier des mains ou désinfecter les mains, évidemment aussi des contacts ou avec des personnes. Et j'espère vous avez aussi oublié l'effet de se saluer. Il y a plus souvent certains qui ont encore cette habitude de se serrer les mains pour se saluer. Et nous approchons vers la fin de notre émission et peut-être chacun va pouvoir donner sa conclusion. Qu'est-ce que les parents doivent faire? Ça, c'est le premier du côté des parents. Et qu'est-ce que les enfants aussi doivent faire pour que les vacances se passent dans des bonnes conditions et que les enfants retrouvent les chemins de l'école en septembre prochain dans un bon état. Alors, Irène, qu'est-ce que d'abord les parents doivent prioritairement faire pour leurs enfants pendant cette vacance, pendant ces vacances? Alors,
2: je pense les instruire et les montrer l'intérêt de ce à quoi les instruire.
1: L'intérêt, par exemple,
2: comme je t'apprends à faire mon métier parce que plus tard ça t'aiderait. Je te demande de lire des livres pour augmenter ta connaissance. Tu lui dis quelque chose et tu lui dis aussi ce que ça va l'apporter.
1: Oui, maintenant les enfants, qu'est-ce qu'ils doivent faire?
2: Je crois obéir.
1: Obéir ou pas. Jordan, qu'est-ce que les excusez, qu'est-ce que les parents doivent faire prioritairement pour leurs enfants pendant cette période?
0: Pendant ces périodes des vacances, premièrement, moi, je pense vraiment que les parents doivent vraiment forcer leurs enfants à acquérir des compétences. Puisque souvent, pendant ces vacances ici, ils ont une certaine, je peux dire, une fatigue de faire des activités. Maintenant, c'est à cause de ça que les parents doivent les pousser, les forcer à faire à apprendre des choses et aussi donner des règles pour que pour puisse pas observer un cas d'Ebola sur l'enfant.
1: Le cas d'Ebola sur l'enfant. Maintenant, les enfants, qu'est-ce qu'ils doivent faire?
0: Les enfants, ce qu'ils doivent faire, c'est apprendre sérieusement. Et comme ça, pour que même quand eux aussi ils seront finalistes et que par exemple vont partir étudier autre part, que les parents puissent savoir que mon enfant peut se débrouiller, puisque dès les bas âges, il avait déjà commencé à apprendre et à acquérir de l'argent et autre chose. Donc vraiment, je crois que les enfants doivent se mettre et se concentrer sérieusement à acquérir des compétences et d'autres à trouver de l'argent.
1: Acquérir des compétences pour trouver de l'argent et nous venons de recevoir la, comme nous le disions au début de cette émission, que les invités, les co-débatteurs ou co-débattrices allaient nous rejoindre progressivement et nous sommes presque à la fin. Peut-être un mot pour la présidente du club de la chronique qui passe les enfants, Kétia Osana, qui vient de faire son entrée ici. Nous parlons de comment les enfants, les parents, comment les enfants d'abord doivent se comporter pendant ces vacances et aussi comment les parents peuvent les encadrer. Vous avez la parole.
3: Bonjour à tous, je suis Ozana Colomb-Kétia. Et par rapport au sujet, je pense que les enfants doivent se concentrer sur l'éducation et aider les parents à la maison.
1: Aider les parents à la maison, quels peuvent être ces travaux-là et qu'ils doivent faire pour aider les parents?
3: Faire les tâches ménagères, écouter ce que disent les parents et les aider en quelque sorte.
1: Alors, les parents de leur côté, qu'est-ce qu'ils doivent donner comme occupation aux enfants?
3: À part l'éducation éducative, quoi, donc scolaire, ils peuvent leur apprendre des tâches ménagères, peut-être de... On appelle ça...
1: Quoi, par exemple?
3: Bénévole, oui. Ils peuvent faire du bénévole dans différents domaines. Peut-être la secrétariat, soit le domaine culinaire et tout.
1: Domaine culinaire. Et maintenant, est-ce que vous avez un message, parce que nous sommes presque à la fin, nous voulons quitter les studios. Est-ce que vous avez un message particulier aux enfants, même aux membres du club, pendant cette période
3: Je demande aux enfants de bien se comporter et surtout de ne pas aller sans demander la permission, parce que nous sommes en danger de virus Ebola, donc de toujours être sous La prévention, c'est prévenir...

0: Donc, c'est laver le mal, la veste de main fréquent, et ainsi que toutes les mesures barrières qui concernent le virus, et surtout de bien se comporter, et surtout de se concentrer pour l'année prochaine.
1: Merci, chers auditeurs. Nous vous rappelons que les nouveaux comités du club de la chronique que pensent les enfants a été investi le 21 juin du mois passé, le 21 juin de l'année en cours. Et l'équipe elle est au complet, et puis vous avez déjà écouté, on a parlé de la présidente, et la présidente qui a remplacé l'ancien président Jonathan Baheni, et les vice-présidents qui est dans ce studio qui a remplacé Kaindo Damaria, qui était la vice-présidente du club. Nous avons aussi dans ce studio Irène, elle est la doyenne du club au complet scolaire Les Sycomores. C'était à plus bref, c'est pratiquement fini notre émission d'aujourd'hui, et nous vous disons merci pour votre interaction, votre participation au studio. Nous avons Jordan Baheni, vice-président du club Que pensent les enfants. Nous avons la présidente Osana Kietia Colombe, et puis Irène, qui est la doyenne du club de la CPE au niveau du Sycomore. À la présentation de cette émission qui a porté sur comment les enfants doivent se comporter pendant les vacances. J'étais Martin Lekou. Ciao, à la prochaine.

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2: Bonsoir, madame, messieurs. Bienvenue à l'écoute de votre édition de journal qui s'ouvre par les sommaires. La mobilisation des investisseurs israéliens vers la RDC et la promotion des exportations made in DRC vers le marché israélien et européen. Ces points étaient au cœur d'une réunion ce mardi 22 septembre 2026 à Kinshasa entre les ministres congolais du commerce extérieur et les directeurs généraux d'Alton Group, Alexandre Pia.
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2: La commune rurale de Kassindi, à zone de santé des moutons en cas territoire de Beni, a enregistré un cas confirmé de la maladie virus Ebola. L'information a été livrée à la presse mardi 22 septembre par le bourgmestre Bouambale Mbouaniria Gilbert. Et les organisations féminines interpellent les autorités de la ville de Butembo sur les cas récurrents de violences sexuelles commises contre les femmes dans la commune de Boulamba. Selon la représentante du réseau des femmes du bassin du Nil, les enquêtes devraient être diligentées sur les cas de viol et leurs auteurs.
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2: La mobilisation des investisseurs israéliens vers la RDC et la promotion des exportations made in DRC vers les marchés israéliens et européens, ces points étaient au cœur d'une réunion ce mardi 22 septembre 2026 à Kinshasa entre le ministre congolais du commerce extérieur, Julien Paluku Kaunka, et le directeur général d'Alton Group, Alexandre Pia. Ce groupe d'entreprises est actif dans l'agro-industrie et l'intermédiation d'affaires. Au cours de cette rencontre, les responsables de cette société ont rassuré le gouvernement de la RDC de son expertise pour mobiliser les opérateurs israéliens et européens. Julien Paluku a pour sa part souligné les efforts du gouvernement pour améliorer les climats des affaires et protéger les investisseurs. Une équipe mixte d'experts a été mise en place pour préparer l'émission économique mixte et les forums d'affaires RDC Israël. On écoute Jacques Lumunia, coordonnateur de la Chambre du commerce RDC Israël.
7: Nous avons discuté comment on peut arriver à investir en RDC, mais également comment nous pouvons arriver à expédier les produits congolais vers l'Europe et vers Israël. Nous sommes très contents parce que nous avons été reçus par le ministre. Il nous a écoutés et il a été captif par rapport à ce qu'on lui a dit. Et il est prêt à nous accompagner de ce que nous allons faire. C'était notre vision. On voulait faire ça depuis longtemps. Alors comme lui-même a souligné ça, je pense que ça nous motive aussi d'organiser ça. En tout cas, nous sommes contents de ce qu'il a proposé, surtout par rapport aux relations Congo-Israël. Vu que le président a été là-bas, je pense que ça va apporter quelque chose dans les relations Congo-Israël. La prochaine étape, c'est le forum, comme lui-même vient de le dire. Nous allons travailler sur ça avec l'équipe de la Chambre de commerce, mais également l'équipe du ministère, pour que tout ça se soit matérialisé, surtout dans un bref délai.
2: La commune rurale de Kassindi, à zone de santé des moutons en territoire de Beni, a enregistré un cas confirmé de la maladie virus Ebola. L'information a été livrée à la presse hier mardi 22 septembre par le bourgmestre Bouambale Mouaniria Gilbert. Selon l'autorité communale, le malade détecté jeudi dernier provient de Kavinyonge et a été transféré au centre de traitement d'Ebola à Beni, où il est pris en charge. Consécutivement à la notification de ces cas positifs, les prestataires sont mobilisés pour identifier et recenser les contacts pour le suivi des 21 jours, conformément au protocole de surveillance épidémiologique. Pour limiter la propagation, les bourgmestres insistent sur les renforcements des mesures d'hygiène, l'engagement communautaire et la prise en charge rapide des malades. Gilbert Bouambale est au micro de Horace Ivoire.
8: Sensibilisation.

0: Les rappels sur la maladie à virus Ebola pour dire à la communauté que nous risquerons d'avoir un problème sanitaire ici si nous baissons la garde. Il y a certains contacts qui commencent à circuler dans notre communauté. Nous les avons listés et ils sont surveillés. Alors, je demande à la population d'observer les mesures strictes d'hygiène. Comme je l'ai dit hier avec d'autres journalistes, la seule condition pour entrer à Cassini, c'est de se laver les mains et d'accepter qu'on prélève la température à l'entrée comme à la sortie. J'ai fait une réunion opérationnelle avec tous les acteurs qui sont positionnés au niveau de la frontière de Cassini et j'ai laissé cette restriction ferme et de temps en temps je suis en train de passer, vérifier si la mesure est d'application. On a beaucoup pointé les conducteurs de moto, moto-taxi ou moto individuelle. Ils ne sont pas épargnés.
1: En sous-division des Mambasa 2, dans la province de l'Ituri, l'application des mesures barrières dans les écoles reste encore un défi à relever. Les autorités éducatives restent à leur dénonce l'insuffisance des kits de prévention, notamment les lavabos. Une dénonciation qui intervient après le décès d'un écolier de la maladie à virus Ebola à Biakato, à 80 km des Mambasa. Le sous-préfet de Mambasa 2 appelle le gouvernement congolais et ses partenaires de la santé à doter les écoles de dispositifs de prévention. Michel Nessapongo Ipunyo a été joint au téléphone de Nixon Manzekele.
2: Au moins 90% de nos écoles ont quand même commencé avec des activités. Mais là, c'est Maïwano, 26, et Tetouri. À partir de ce lundi passé, c'est le 21, les écoles quand même ont ouvert leurs portes avec beaucoup de timidité. Mais quand même, toutes les écoles ont quand même repris. Les écoles qui ont quitté la bourse suite à l'insécurité, il y en avait 4. 2 ont déjà eu les écoles d'accueil, mais il y a encore 2 autres qui traînent. Elles nous sont menacées vers leurs portes avec beaucoup de timidité. Mais quand même, toutes les écoles ont quand même repris. Les écoles qui ont quitté la bourse suite à l'insécurité, il y en avait 4. 2 ont déjà eu les écoles d'accueil, mais il y a encore 2 autres qui traînent. Elles nous sont menacées. Les activités vont continuer, seulement nous allons renforcer la sensibilisation par rapport à la mesure barrière, plaider aux autorités compétentes et nous renforcer avec des thermoflashs sur tout ça.
1: C'est autrement annoncé au sommaire. Les organisations féminines interpellent les autorités de la ville de Butembo sur les cas récurrents de violences sexuelles commises contre les femmes dans la commune de Boulamba. Selon la représentante du réseau des femmes du bassin du Nil, des enquêtes devraient être diligentées sur les cas de viol et leurs auteurs devront répondre de leurs actes devant la justice. Bambou Louvoun des votes plaide pour les renforcements de la protection de la population, particulièrement des femmes qui sont les victimes de ces crimes. Ces propos ont été recueillis par Kabutia Malero.
3: Pour nous, les responsables des organisations féminines, c'est vraiment avec beaucoup de douleur que nous sommes en train de recevoir ce genre de messages. Ça nous inquiète et ça nous évite évidemment au travail. Quand nous suivons ce genre de cas de violence, nous condamnons fermement ces cas de violence qui sont en train d'être perpétrés chez nos mamans, chez nos sœurs. Et ça, c'est contre notre dignité en tant que femmes. Demandons aux autorités de s'impliquer pour que cette situation ne puisse plus revenir à commune Boulamba. Les autorités doivent vraiment s'investir à tous les niveaux, que ce soit le maire de la ville, le bourgmestre, les chefs de quartier, les chefs de cellule, la police de prévention des violences faites à la femme. Tous ces gens-là doivent travailler pour stopper cette hémorragie de violences sexuelles. Il faut maintenant qu'ils arrivent à opérationnaliser ou alors à mettre en pratique la résolution 1325 dans leurs entités. Et pour moi, c'est une occasion de les inviter davantage à veiller sur la sécurité de maman, veiller sur la sécurité de nos filles, afin qu'elles soient préservées des violences sexuelles qui sont en train de se vivre à Boulamba.
1: Et le président américain Donald Trump déclare avoir mis fin à la guerre opposant la République démocratique du Congo au Rwanda.
3: Veiller sur la sécurité de nos filles, afin qu'elles soient préservées des violences sexuelles qui sont en train de se vivre à Boulamba.
1: Et le président américain Donald Trump déclare avoir mis fin à la guerre opposant la République démocratique du Congo au Rwanda. Il passe à cette déclaration contactée par la RTVH ce mercredi 23 septembre 2026, un habitant de Rutshuru, zone occupée par la rébellion de l'F-23, regrette que le président américain crache sur la mémoire des millions de Congolais décédés dans cette guerre. Il demande aux autorités congolaises de restaurer la paix. Je vous propose de l'écouter.
4: Dire qu'il a réglé à Goma, à Bukavu, au nord et sud de Kivu. Nous sommes toujours sous occupation du M23. Les balles sifflent encore. Nos familles sont déplacées. Nos frères sont tués. Nos sœurs violées. On nous fait payer des taxes par des rebelles. Tu vois, le président américain crache sur la mémoire des victimes de cette guerre et se moque toujours de ceux qui subissent la souffrance. Dire que cette guerre est finie, c'est cracher sur les milieux des morts congolais. C'est effacer notre douleur. Il n'y a pas de paix à Washington. Il n'y a que des signatures sur des papiers pendant que nous continuons de mourir ici. Nous ne voulons pas qu'on utilise notre sabre pour faire campagne. Nous voulons une vraie paix, pas une paix inventée pour les caméras.
1: C'est la fin de ces radio-journal. Merci de nous avoir écoutés. On se retrouve à 19h30.

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3: Amis sportifs, merci pour cette fidélité que vous accordez à ce programme de RTVH. Nous vous accueillons dans cette nouvelle production sportive. Les éliminatoires de la CAN Pamodia 2027 débutent ce jeudi 24 septembre. Pour cette première journée, les Léopards de la RDC accueillent le Nzalang National de la Guinée équatoriale au stade des Martyrs de la Pentecôte à Kinshasa à partir de 18h juste heure locale. En conférence de presse d'avant match tenu ce mercredi, le sélectionneur principal des Léopards, Sébastien Desabre, a souligné la détermination de ce groupe en fichant une grande sérénité à 24 heures du coup d'envoi. On l'écoute dans cet extrait.
4: L'état d'esprit est toujours le même quand on commence un parcours, parce que ça va être un long parcours de 6 matchs, une qualification. C'est toujours bien de la commencer en se mettant dans le bon sens de la marche, en essayant d'avoir une victoire. On est à domicile, on sait que l'importance des matchs à domicile dans une qualification pour la CAN est très important, donc on est dans un état d'esprit conquérant, de concentration et surtout de ne pas manquer d'humilité, parce qu'on sait que le match de demain, eh ben, il sera comme tous les matchs africains, totalement différent de ce qu'on a fait à la Coupe du Monde et après engagé. Il faut savoir se remobiliser. On sait que c'est des matchs qui seront serrés, on joue des bonnes équipes. C'est une équipe qui s'est qualifiée à la dernière CAN, qui avait fait 3 bons matchs, même si elle avait été éliminée. On est concentré sur nos forces, on connaît nos qualités, bien sûr. Et à nous de faire un bon match demain pour obtenir les 3 points.
3: Au programme de cette première journée des éliminatoires, ce jeudi, plusieurs autres affiches sont au rendez-vous à travers les continents. La Namibie croise le fer avec le Congo Brazzaville à partir de 15h. La Libye reçoit le Botswana à 18h. La Mauritanie fera face à la République centrafricaine à partir de 19h juste. Choc très attendu à partir de 21h entre le Ghana et la Côte d'Ivoire. Au même moment, le Cameroun affrontera le Comore, tandis que la Tunisie accueillera l'Ouganda. Et dans la dernière affiche de la soirée, la Sierra Leone recevra le Zimbabwe. Changement de discipline, mesdames et messieurs, on connaît désormais les 8 formations qualifiées pour le second tour de la 43e édition de la Coupe du Congo de basketball, messieurs. Après la clôture de la phase des groupes et des matchs de barrage tenus ce mercredi à Kinshasa, pour sa toute première participation dans l'élite nationale, l'ASB Bahari de Beni poursuit son aventure. C'est le représentant du Nord qui voulait même pas osciller leur qualification en dominant Kabono 77 contre 71. Dans les autres rencontres de la journée, Maria Polis s'est qualifié par forfait devant Maniema Union.

0: Génération Espoir a assuré le sassiel en écrasant FIPAM 90 contre 49. Le tableau de quart de finale masculin réunit ainsi le BC Terreur, le BC Onatra, le BC Molokai, l'ASB Bari de Beni, Chiosport de Bukavu, Génération Espoir, le BC Mwanka et Maria Poli. Le quart de finale se jouera ce vendredi. Amis sportifs, c'est par là que nous bouclons complètement cette chronique sportive. Merci à vous toutes et à vous tous de l'avoir écouté.
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3: Bonjour chez vous, messieurs et dames, et bienvenue à l'écoute de ce bulletin d'information humanitaire à Barizamali. Dans la partie du Grand Nord Kivu, plusieurs réalités continuent de marquer le quotidien des populations dans les zones affectées par les conflits et l'insécurité. Entre les conséquences durables des violences sur les enfants, les comportements dictés par la peur, les populations développent des stratégies pour s'adapter à leur environnement. Des situations qui soulèvent aussi des questions de protection, de santé et d'accompagnement des personnes les plus vulnérables. Dans cette édition, nous reviendrons sur ces réalités à travers trois productions réalisées à Beni et à Lubero. Nick Mokobeloa, je suis à la présentation. Tout de suite, les détails.
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3: Pour commencer, plus de 10 ans après les massacres attribués aux EDF à Eringeti, Oicha et dans plusieurs villages du territoire de Beni, des centaines d'enfants restent confrontés aux conséquences de ces violences. Certains ont perdu leurs parents et vivent encore dans des familles d'accueil ou des petits orphelinats des fortunes, souvent sans soutien durable. À Beni, maman Noëlla Alphonsine accueille ces orphelins depuis plusieurs années, mais les moyens pour leur prise en charge restent limités. Suivez ce reportage de Maki Barak.
6: Paulin Matsongani a perdu ses parents lors des premiers massacres d'Eringeti. Depuis 10 ans, il est hébergé par maman Noëlla Kombe Kabibi.
7: Quand on a tué mes pères à Eringeti, je me suis retrouvé ici à l'orphelinat de maman Noëlla.
6: Dans cet orphelinat de fortune, malgré les difficultés, Matsongani dit se sentir comme chez lui. Les conditions d'accueil ne lui donnent même pas envie d'aller ailleurs.
7: Bon, maman, elle nous prend en charge comme ses fils. Ici, nous sommes à l'aise, nous sommes bien encadrés quand même.
6: S'agissant des difficultés, Paulin Matsongani parle de la prise en charge de ces défis de l'orphelinat par la maman.
7: Bon oui, les difficultés qui sont ici à l'orphelinat, les frais scolaires, nous sommes les locataires quand même ici. Il faut qu'on puisse trouver nos parcelles quand même. Oui, et pour donner nos petits frères l'éducation, les boulots, les cascades, c'est capable quand même. Et moi, j'ai besoin de continuer avec les études, mais il faut payer pour moi.
6: Des difficultés que confirme la responsable de l'orphelinat, maman Noëlla Kombe Kabibi. Elle héberge aujourd'hui 32 orphelins, parmi eux 30 qui étudient déjà et 2 sont encore des petits. Sans soutien du gouvernement, elle ne compte que sur l'aide des chrétiens et des personnes de bonne volonté. Mais les loyers et la maison où ils vivent pèsent lourd. Aujourd'hui, j'héberge 32 enfants. Il y a 2 de 4 et 6 mois qui n'étudient pas, mais tout le reste étudie. Ceux qui me venaient en aide étaient Papa Sindani Mulonde, Nyoni et Kaisavira. S'ils survivent, c'est par la grâce. Parfois, les chrétiens me viennent en aide. Quelqu'un peut apporter les habits, du riz, m'apporter 10 dollars. Je vais utiliser une partie et garder l'autre pour les loyers. Maman Noëlla Kombe Kabibi, responsable de l'orphelinat, appelle le gouvernement à l'aide. Je faisais les chats de cacao, mais aujourd'hui je ne les fais plus. Les frais d'études pour ceux de l'école secondaire, ceux du primaire étudient dans la gratuité. Nous payons la maison et le coût est très élevé. Nous demandons au gouvernement ou même à une personne de bonne volonté de nous trouver même une petite parcelle, même si c'est juste pour mettre une bâche pour que les enfants aient leur propre abri.

0: 30 ans, j'ai servi l'État et Dieu, donc ils ne peuvent pas m'abandonner ainsi. Il faut rappeler que plus de 6 enfants dans cet orphelinat ont déjà obtenu des diplômes d'État, mais manquent encore de boulot pour subvenir à leurs besoins. Depuis Beni, Maki Barak pour Habari za Mahali.
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3: Direction Lubero Sud, où la peur de l'insécurité pousse certains habitants à modifier leurs habitudes jusque dans leur sommeil. Plusieurs disent désormais dormir dans leurs vêtements de journée afin de pouvoir fuir rapidement en cas d'attaque nocturne. Mais cette pratique n'est pas sans conséquence pour la santé, notamment lorsque les vêtements sont trop serrés. Jonas Kitambala s'est penché sur cette question. Voici son condensé.
4: Madame Kavuo, nom d'Ambrin, vit dans la commune de Kirumba. Elle se souvient encore d'une incursion des bandits dans son ancien quartier il y a quelques mois. Depuis, la peur l'a envahie. Par précaution, elle affirme dormir habillée pour éviter les ridicules de sortir avec une tenue inappropriée.
5: Actuellement, nous dormons avec nos habits pour que, si la situation sécuritaire dégénère, nous puissions facilement sortir. Les temps sont encore très incertains. Si la situation devient suspecte, on peut directement s'échapper sans risque d'être gêné devant les gens.
4: Et un avis partagé par M. Kombi, ex-ingénieur de la place.
6: À cause de la peur, nous dormons avec les habits. Le monde a changé, ce n'est plus comme avant. Si on nous alerte un peu, nous courons en brousse, étant habillés.
4: Mais cette attitude comporte des multiples risques sanitaires, prévient le docteur Samuel du centre de santé de référence de Boitsingué. Selon ses soignants, la pression sur le corps et la chaleur provoquent des perturbations du sommeil lorsqu'on dort avec des vêtements trop étroits. Mais ce n'est pas tout, explique-t-il.
7: Nous pouvons avoir des perturbations du sommeil. Nous avons aussi les irritations de la peau, les frottements, les rougeurs, les démangeaisons et parfois même des petites lésions. Nous avons des transpirations excessives parce que plus le vêtement te serre, plus ça provoque de la chaleur et de l'humidité. Ça peut aussi aller même à causer des mycoses au niveau de la peau. On peut aussi avoir des compressions nerveuses. Nous pouvons avoir des jeûnes digestifs.
4: Le docteur Samuel conseille donc les ports d'habits appropriés comme des robes de nuit amples, des pyjamas ou carrément des simples sous-vêtements pour passer une nuit paisible et réparatrice.
7: C'est mieux de dormir avec les habits destinés qu'on appelle souvent les habits de nuit parce que c'est un peu élargi, ça laisse d'abord de l'espace et ça glisse aussi. Si tu touches à ça, ça glisse. Beaucoup de scientifiques recommandent de dormir seulement avec des sous-vêtements ou bien même sans habits si ta literie est propre.
4: Jonas Kitambala, Kirumba, Habari za Mahali.
3: Nous arrivons à la fin de ce bulletin d'information humanitaire à Habari za Mahali. Merci de votre attention et merci à l'équipe rédactionnelle. Vous pouvez suivre ces informations ainsi que d'autres de la région en consultant notre site web le www.habarizamahali.org. Nick Mukobeloa, j'étais à la présentation. Au revoir et à la prochaine.
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18: Notre peur la plus profonde n'est pas d'être inapte. Elle est que nous puissions être dotés d'un pouvoir sans commune mesure. On n'apporte rien au monde en se dévalorisant. Il n'est pas éclairé de se faire plus petit que l'on est, simplement pour rassurer les autres autour de nous. Si nous nous libérons de notre propre peur, notre présence seule pourra aussi libérer les autres.
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8: Ravi de vous retrouver à l'écoute de l'RTVH pour votre édition de 19h30. D'abord les sommaires. La coordination des actions entre les autorités civiles et sécuritaires des mers nécessaires dans la lutte contre les atrocités des groupes armés dans la région de Beni-Lubero, déclaration du chef de la MONUSCO qui séjourne depuis ce mercredi en ville de Beni.
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8: Certains flous administratifs qui sévit en ville d'Ouicha, la mairie et l'administration territoriale de Beni cohabitent dans les mêmes bureaux. Un acteur politique interpelle les gouvernements nationaux sur l'urgence d'aménager Kabasha comme chef-lieu du territoire.
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8: Décès d'un écolier de suite de la maladie à virus Ebola dans la sous-division de Biakato, en sous-division de Mambasa 2, province de l'Ituri. Les autorités éducatives plaident pour les renforcements des kits de prévention en milieu scolaire. Voilà tout RVH. Pour les titres. Bienvenue au détail.
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8: D'abord, cette information, la mobilisation des investisseurs israéliens et vers la RDC et la promotion des exportations made in DRC vers les marchés israéliens et européens, ces points étaient au cœur d'une réunion ce mardi 22 septembre 2026 à Kinshasa entre le ministre congolais du commerce extérieur Julien Paluku Kaunkia et le directeur général d'Alton Group Alexandre Pia. Ce groupe d'entreprises est actif dans l'agro-industrie et l'intermédiation d'affaires. Au cours de cette rencontre, les responsables de cette société ont rassuré le gouvernement de la RDC de son expertise pour mobiliser les opérateurs israéliens et européens. Julien Paluku a pour sa part souligné les efforts du gouvernement pour améliorer les climats des affaires et protéger les investisseurs. Une équipe mixte d'experts a été mise en place pour préparer les missions économiques mixtes et les forums d'affaires RDC-Israël. On écoute Jacques Lumunya, coordonnateur de la Chambre de commerce RDC-Israël.
23: Nous avons discuté comment on peut arriver à investir en RDC, mais également comment nous pouvons arriver à expédier les produits congolais vers l'Europe et vers Israël. Nous sommes très contents parce que nous avons été reçus par le ministre. Il nous a écoutés et il a été captif par rapport à ce qu'on lui a dit. Et il est prêt à nous accompagner de ce que nous allons faire. C'était notre vision. On voulait faire ça depuis longtemps. Alors comme lui-même a souligné ça, quand je pense que ça nous motive aussi d'organiser ça. En tout cas, nous sommes contents de ce qu'il a proposé, surtout par rapport aux relations Congo-Israël. Vu que le président a été là-bas, je pense que ça va apporter quelque chose dans les relations Congo-Israël. La prochaine étape, c'est le forum, comme lui-même vient de le dire. Nous allons travailler sur ça avec l'équipe de la Chambre de commerce, mais également l'équipe du ministère, pour que tout ça se soit matérialisé, surtout dans un bref délai.
8: Nous l'avons annoncé au sommaire, les représentants spéciaux du secrétaire général des Nations Unies en République démocratique du Congo est arrivé mercredi à Beni, chef-lieu provisoire de la province du Nord Kivu. Sur place, James Swan s'est entretenu avec les membres du gouvernement provincial sur situation sécuritaire à Beni et Lubero, ainsi que la riposte contre la maladie à virus Ebola. Le chef de la MONUSCO a insisté sur les actions coordonnées entre les autorités civiles et les services de sécurité pour lutter contre les atrocités commises par les EDF et renforcer la protection des populations. Il a également réaffirmé les soutiens onusiens aux équipes de la riposte contre Ebola. Les détails, c'est dans cet élément de Patrick Saloua.
24: À Beni, le chef de la MONUSCO, James Siswane, appelle au renforcement de la collaboration entre les autorités civiles et les services de sécurité pour faire face aux violences attribuées aux ADF-MTM dans la région de Beni-Lubero. La question sécuritaire était au cœur de sa rencontre avec les membres du gouvernement provincial du Nord Kivu, réunis autour du vice-gouverneur policier, le commissaire divisionnaire Louis Segon Karawa, dans la salle des réunions du gouvernorat des provinces. Pour James Siswane, une meilleure coordination entre les autorités civiles et les services de sécurité demeure nécessaire pour lutter contre les atrocités commises dans cette partie du Nord Kivu et renforcer la protection des populations.
0: Cette coopération est essentielle. Elle doit rester concrète, régulière et orientée vers les résultats. Échange d'informations, coordination opérationnelle, patrouille, anticipation des menaces et protection des zones les plus exposées. Entre janvier et septembre 2026, près de 4900 patrouilles conjointes ont ainsi été menées avec les FRDC dans le secteur de la brigade d'intervention de la force.
24: Autre sujet abordé lors de cette rencontre, la riposte contre la maladie à virus Ebola. Le représentant spécial du secrétaire général de l'ONU a réaffirmé son soutien aux équipes engagées dans la lutte contre l'épidémie.
0: Le système des Nations Unies, avec l'OMS et les partenaires humanitaires, reste pleinement mobilisé pour soutenir la riposte et contribuer à contenir l'épidémie. Face à son évolution, nous devons maintenir un haut niveau de vigilance et continuer à renforcer notre réponse.
24: Cette visite intervient alors que les autorités provinciales poursuivent leurs efforts pour répondre simultanément aux défis sécuritaires et sanitaires auxquels fait face la région. Patrick Sialoura, Beni, RTVH.
8: Le président américain Donald Trump déclare avoir mis fin à la guerre opposant la République démocratique du Congo au Rwanda. Il s'est prononcé en marge de l'ouverture de la 81e Assemblée générale des Nations Unies qui se tient depuis mardi à New York. Dans l'est de la RDC, les réactions des populations victimes de l'agression rwandaise n'ont pas traîné face à cette déclaration. Contacté par la RTVH ce mercredi 23 septembre 2026, un habitant de Rutshuru, zone occupée par la rébellion de la F-23, regrette que le président américain crache sur la mémoire des millions de Congolais décédés dans cette guerre. Il demande aux autorités congolaises de restaurer la paix. Je vous propose de l'écouter au téléphone de Prosper Bourreau.
3: J'ai écouté le discours de Donald Trump à l'ONU. Il ose dire qu'il a réglé la guerre entre la RDC et le Rwanda. Mais de quelle paix il parle? Ici à Goma, à Bukavu, au nord et sud Kivu, nous sommes toujours sous occupation du M23. Les balles sifflent encore. Nos familles sont déplacées. Nos frères sont tués. Nos sœurs violées. On nous fait payer des taxes par des rebelles. Tu vois? Le président américain crache sur la mémoire des victimes de cette guerre et se moque toujours de ceux qui subissent la souffrance. Dire que cette guerre est finie, c'est cracher sur les milliers de morts congolais, c'est effacer notre douleur. Il n'y a pas de paix à Washington. Il n'y a que des signatures sur des papiers pendant que nous continuons de mourir ici. Nous ne voulons pas qu'on utilise notre sabre pour faire campagne. Nous voulons une vraie paix, pas une paix inventée pour les caméras.
8: Les organisations féminines interpellent les autorités de la ville de Butembo sur les cas récurrents de violences sexuelles commises contre les femmes de la commune de Boulamba. Selon la représentante du réseau de femmes du bassin du Nil, les enquêtes devraient être diligentées sur les cas de viol et les auteurs devront répondre de leurs actes devant la justice. Bambou Louvounon Devote plaide pour le renforcement de la protection de la population, particulièrement des femmes qui sont les victimes de ces crimes. Ces propos ont été recueillis par Kabouté Maliro.
4: Pour nous, les responsables des organisations féminines, c'est vraiment avec beaucoup de douleur que nous sommes en train de recevoir ce genre de messages. Et ça nous inquiète et ça nous évite évidemment au travail. Quand nous suivons ce genre de cas de violence, nous condamnons fermement ces cas de violence qui sont en train d'être perpétrés chez nos mamans, chez nos sœurs. Et ça, c'est contre notre dignité en tant que femmes. Demandons aux autorités de s'impliquer pour que cette situation ne puisse plus revenir à commune Boulamba. Les autorités doivent vraiment s'investir à tous les niveaux, que ce soit les maires de la ville, les bourgmestres, les chefs de quartier, les chefs de cellule, la police de prévention des violences faites à la femme. Tous ces gens-là doivent travailler pour stopper cette hémorragie de violences sexuelles. Il faut maintenant qu'ils arrivent à opérationnaliser ou alors à mettre en pratique la résolution 1325 dans leurs entités. Et pour moi, c'est une occasion de les inviter davantage à veiller sur la sécurité de maman, veiller sur la sécurité de nos filles, afin qu'elles soient préservées des violences sexuelles qui sont en train de se vivre à Boulamba.
8: Récemment érigée en ville, Oicha traverse un flou administratif. alors que le chef-lieu du territoire de Beni devrait être officiellement délocalisé vers l'agglomération de Kabasha, l'administration territoriale et la mairie fonctionnent toujours dans les mêmes locaux. Pour Maître Achille Kapanga, acteur politique et juriste, cette situation de deux coqs dans une même maison entretient un flou juridique et organisationnel préjudiciable aux administrés. Dans une correspondance adressée au ministre de l'Intérieur et au gouverneur du Nord Kivu, il appelle à débloquer en urgence des moyens nécessaires pour installer l'administration du territoire à Kabasha. Les maires honoraires de Beni plaident également pour qu'Oicha soit doté de son propre commissariat urbain, d'un parquet et de tribunaux. Maître Achille Kapanga, propos sélectionnés par Roger Mouletta.
1: On a constaté que les affaires semblent ne pas marcher. Donc aujourd'hui, maintenant, on dirait qu'on a des coqs dans une même maison. Là, qui est à Oicha avec tous ses services, mais aussi le maire de la ville qui est là avec ses services. Cette sorte de cacophonie, cette sorte de confusion doit être évitée. Puisque la population qui n'est pas informée risque de penser qu'elle est en train de traiter avec un agent de la mairie, alors que c'est un agent du territoire. Ça, c'est un danger qui est là. Les compétences matérielles, territoriales comme légales sont différentes. Chacun a son entité et il doit agir dans son entité. Voilà pourquoi nous avons pris l'initiative de rappeler au VPM et au gouverneur qu'il est grata pour eux de décider pour que les chefs du territoire puissent quitter notre ville d'Oicha et qu'ils soient installés à Kabasha. On a déjà vu beaucoup de chefs de service avec même les latés passer à Kabasha pour l'état des lieux. Nous pensons qu'il faut seulement qu'on puisse débourser un peu de moyens pour qu'on puisse voir comment installer le bureau du territoire et ses services à Oicha. Si vous devez attendre qu'on vous construise un bureau, qu'on fasse tout pour vous, vous n'en aurez jamais. Il faut toujours commencer quelque part et quand on verra que vous avez déjà la volonté, la bonne foi, on va vous accompagner.
8: La commune rurale de Kassin Diazon des Santé de Moutouanga, territoire de Beni, a enregistré un cas confirmé de la maladie virus Ebola. L'information a été livrée à la presse mardi 22 septembre par les bourgmestres Bouambale et Gilbert. Selon l'autorité communale, le malade détecté jeudi dernier provient de Kiavinyonge et a été transféré au centre de traitement d'Ebola à Beni, où il est pris en charge. Consécutivement à la notification de ces cas positifs, les prestataires sont mobilisés pour identifier et recenser les contacts pour le suivi des 21 jours, conformément au protocole de surveillance épidémiologique. Pour limiter la propagation, les bourgmestres insistent sur le renforcement des mesures d'hygiène, l'engagement communautaire et la prise en charge rapide du malade. Gilbert Bombalé est au micro de Horacie Voix.
2: Sensibilisation ou les rappels sur la maladie à virus Ebola pour dire à la communauté que nous risquerons d'avoir un problème sanitaire ici si nous baissons la garde. Il y a certains contacts qui commencent à circuler dans notre communauté. Nous les avons listés et ils sont surveillés. Alors, je demande à la population d'observer les mesures strictes d'hygiène. Comme je l'ai dit hier avec d'autres journalistes, la seule condition pour entrer à Kassini, c'est de se laver les mains et d'accepter qu'on prélève la température à l'entrée comme à la sortie. J'ai fait une réunion opérationnelle avec tous les acteurs qui sont positionnés au niveau de la frontière de Kassini et j'ai laissé cette instruction ferme et de temps en temps je suis en train de passer, vérifier si la mesure est d'application. On a beaucoup pointé les conducteurs de moto, moto-taxi ou moto individuelle. Ils ne sont pas épargnés.
8: Et pour finir, un sous-divisio des Mambasa 2 dans la province de l'Ituri. L'application des mesures barrières dans les écoles reste encore un défi à relever. Les autorités éducatives dénoncent l'insuffisance des kits de prévention, notamment les lavabos. Une dénonciation qui intervient après le décès d'un écolier de la maladie virus Ebola à Biakato, à 80 km de Mambasa. Les sous-provettes des Mambasa 2 appellent le gouvernement congolais et ses partenaires de la santé à doter les écoles des dispositifs de prévention. Michel Nessapongo Ipunio a été joint au téléphone de Nixon Manzekele.
5: On met 90% de nos écoles. Oh, quand même, commencer avec des activités. Mais là, c'est Maïwano, 26, et Tetouri. À partir de ce lundi passé, c'est le 21, les écoles, quand même, ont ouvert leurs portes avec beaucoup de timidité. Mais quand même, toutes les écoles ont quand même repris. Les écoles qui ont quitté la bourse suite à l'insécurité, Il y en avait 4. 2 ont déjà eu les épaules d'accueil, mais il y a encore 2 autres qui traînent. Nous sommes menacés par la maladie à virus Ebola au niveau de Biakato ici, où nous avons perdu un élève. Un cas confirmé, à l'été, l'ALIA. Alors ça donne peur aux enseignants et aux enfants de continuer avec les études. Mais après la réunion du comité, nous avons trouvé bon de ne pas arrêter avec les activités scolaires suite à la maladie à virus Ebola. Les activités vont continuer, seulement nous allons renforcer la sensibilisation par rapport à la mesure barrière, plaider aux autorités compétentes et nous renforcer avec des thermoflashes sur tout ça.
8: C'est la fin de ce Radio Journal. Merci de nous avoir écoutés. Bonne soirée.

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2: Amis sportifs, merci pour cette fidélité que vous accordez à ce programme de RTVH. Nous vous accueillons dans cette nouvelle production sportive. Les éliminatoires de la CAN Pamodia 2027 débutent ce jeudi 24 septembre. Pour cette première journée, le Léopard de la RDC accueille le Nzalang National de la Guinée équatoriale au stade des Martyrs de la Pentecôte à Kinshasa à partir de 18h juste heure locale. En conférence de presse d'avant match tenu ce mercredi, le sélectionneur principal de Léopard, Sébastien Desabre, a souligné la détermination de ce groupe en fichant une grande sérénité à 24 heures du coup d'avoi. On l'écoute dans cet extrait.
3: L'état d'esprit est toujours le même quand on commence un parcours, parce que ça va être un long parcours de 6 matchs, une qualification. C'est toujours bien de la commencer en se mettant dans le bon sens de la marche, en essayant d'avoir une victoire. On est à domicile, on sait que l'importance des matchs à domicile dans une qualification pour la CAN est très importante. Donc on est dans un état d'esprit conquérant, de concentration, et surtout de ne pas manquer d'humilité, parce qu'on sait que le match de demain, eh ben, il sera comme tous les matchs africains, totalement différent de ce qu'on a fait à la Coupe du Monde et après, et engagé. Il faut savoir se remobiliser. On sait que c'est des matchs qui seront serrés, on joue des bonnes équipes, c'est une équipe qui s'est qualifiée à la dernière CAN, qui avait fait 3 bons matchs, même si elle avait été éliminée. On est concentré sur nos forces, on connaît nos qualités, bien sûr, et à nous de faire un bon match demain pour obtenir les 3 points.
2: Au programme de cette première journée des éliminatoires, ce jeudi, plusieurs autres affiches sont au rendez-vous à travers les continents. La Namibie croise le fer avec le Congo Brazzaville à partir de 15h. La Libye reçoit le Botswana à 18h. La Mauritanie fera face à la République centrafricaine à partir de 19h juste. Choc très attendu à partir de 21h entre le Ghana et la Côte d'Ivoire. Au même moment, le Cameroun affrontera le Comore tandis que la Tunisie accueillera l'Ouganda. Et dans la dernière affiche de la soirée, la Sierra Leone recevra le Zimbabwe. Changeons de discipline, mesdames et messieurs. On connaît désormais les 8 formations qualifiées pour le second tour de la 43e édition de la Coupe, alors de la Coupe du Congo de basketball, messieurs. Après la clôture de la phase des groupes et des matchs de barrage tenus ce mercredi à Kinshasa, pour sa toute première participation dans l'élite nationale, l'ASB Bahari de Beni poursuit son aventure. C'est le représentant du Nord qui voulait même pas osciller leur qualification en dominant Kabono 77 contre 71. Dans les autres rencontres de la journée, Maria Poli s'est qualifiée par forfait devant Maniema Union. Génération Espoir a assuré le sassiel en écrasant FIPAM 90 contre 49. Le tableau de quart de finale masculin réunit ainsi le BC Terreur, le BC Onatra, le BC Molokai, l'ASB Bahari de Beni, Chosport de Bukavu, Génération Espoir, le BC Mwanka et Maria Poli. Le quart de finale se jouera ce vendredi 25 septembre au gymnase du stade des Martyrs, toujours à Kinshasa. Amis sportifs, c'est par là que nous bouclons complètement cette chronique sportive. Merci à vous toutes et à vous tous de l'avoir écouté.
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0: Bonjour, bienvenue dans ce nouveau numéro de la revue de presse. On commence avec ces titres à la une de Radiomoto.net. Boutembo, c'était Katoa, deux vainqueurs de Bola, encouragent la population à se rendre tôt aux soins dès les premiers malaises. Lorsqu'un proche a des malaises ou présente des signes apparentés à ceux de la maladie à virus Ebola, c'est mieux de le conduire directement dans une structure de soins que de recourir à l'automédication. Ce message a été lancé par le deux nouveaux guéris de la maladie à virus Ebola, sorti de CTE Katoa mardi 22 septembre, écrit le site d'information, qui ajoute que ces vainqueurs ont dans leur témoignage indiqué avoir été contaminés lorsqu'ils veillaient sur leurs proches qui sont décédés d'Ebola. On poursuit avec Agora Grand Lac qui rapporte qu'Ebola en Ituri, la vaccination du gouverneur présentée comme un geste d'adhésion à la riposte. Le site d'information gomatracien écrit « La vaccination du gouverneur militaire de l'Ituri, le général-major Kasungo Mulumba Gabi, est présentée par la Mutuelle des Santé Ma Priorité comme un geste d'adhésion à la riposte contre la maladie à virus Ebola. Pour cette organisation, écrit le média, l'implication des autorités dans la campagne de vaccination peut contribuer à renforcer la confiance et la mobilisation de la population autour des mesures de prévention. » On change de registre, on passe à la sécurité. La voix de l'ICG rapporte que plusieurs personnes enlevées restent introuvables après le passage de présumés combattants ADF dans plusieurs localités de la chefferie des Babila Babombi en territoire de Mambasa dans la province de l'Ituri. Selon Grace Kakin, défenseur de droits humains cité en une des médias en ligne de la ville de Boutembo, ces incursions ont eu lieu le 29 juillet dernier dans les localités de Lulumu, Mpumuzika, Makuta, Nio et Itembo. D'après cette source, plusieurs personnes enlevées lors de ces attaques restent sans nouvelles jusqu'à ce jour. On termine avec le Volcan News qui rapporte en sa une que dans le territoire de Rutshuru, au Nord Kivu, la journée internationale de la paix célébrée lundi 21 septembre a été marqué par un appel à une plus grande implication des femmes et des jeunes dans les actions de paix et de cohésion sociale. La commémoration a été organisée autour du thème local « Investir dans les initiatives de femmes et de jeunes comme acteurs de paix, le renforcement de la cohésion sociale et la prévention des conflits ». Cette journée a permis aux différents acteurs communautaires de mettre en lumière les expériences des femmes et des journalistes engagés dans la promotion du vivre ensemble et la prévention des conflits. Pour Clarisse Kivunda, coordonnatrice de la dynamique des femmes engagées et auto-prises en charge, citée en une de Volcan News, les femmes disposent d'un rôle particulier dans le rapprochement des membres de la communauté, notamment grâce à leur capacité de médiation. Merci de nous avoir suivis. Fin de cette revue de presse. On se retrouve à la prochaine occasion.
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2: Salut madame, salut monsieur. C'est jeudi 24 septembre 2026. La météo prévoit étant des pluies légères dans l'avant-midi, soit des 6h à 12h. La température varie entre 16 et 24 degrés Celsius. L'humidité nage entre 75 et 92%. Les vents soufflent vers le nord avec une vitesse de 4 à 7 km par heure. Les mêmes temps de pluie légère s'observent dans l'après-midi, des 12h à 18h. La température en ce moment est de 20 à 24 degrés Celsius. L'humidité est évaluée entre 75 à 90%. Les vents se dirigent vers le nord-est avec une vitesse de 7 km par heure. Et les soirs, des 18h à 0h, ce sont toujours les plus légères qui s'observent. La température pendant ce temps est de 17 à 19 degrés Celsius, sous une humidité allant de 91 à 95%. Les vents prennent la direction de l'est avec une vitesse de 4 à 7 km par heure. Le soleil se lève à 5h52 minutes et se couche à 17h59 minutes, alors que la lune se lève à 15h35 minutes pour se coucher à 3h11 minutes. En bref, la journée de ce jeudi s'annonce humide. Le port du pardessus reste nécessaire. Et voilà, c'est tout pour cette page météorologique. Merci de nous avoir écoutés. Prenez soin de vous.
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3: des violences sexuelles commises aux femmes dans la municipalité de Boulamba. Les organisations féminines interpellent les autorités sur la protection de leur dignité. Selon le vice-président de la nouvelle société civile de Boutembo, une fille de 7 ans a été victime de violences sexuelles dans la cellule Bonyenze au quartier Kongo-Yassika la nuit de mardi à ce mercredi. Suite à cette recrudescence des cas de viol à Boulamba, la représentante du réseau des femmes du bassin du Nil exige que les auteurs des cas de viol signalés dans cette partie de la ville de Boutembo soient retrouvés et traduits devant la justice. Madame Bambou Louvouno Devote est l'invitée de notre journal. Elle s'est confiée à votre radio.
4: C'est avec beaucoup d'amertume que nous sommes en train de suivre les rapports de la société civile, faisant état qui sont signalés actuellement dans plusieurs quartiers de la commune Boulamba. En tout cas, pour nous les femmes et pour nous les responsables des organisations féminines, c'est vraiment avec beaucoup de douleur que nous sommes en train de recevoir ce genre de messages. Et ça nous inquiète et ça nous évite, évidemment, au travail. Quand nous suivons ce genre de cas de violence, nous condamnons fermement ces cas de violence qui sont en train d'être perpétrés chez nos mamans, chez nos sœurs. Et ça, c'est contre notre dignité en tant que femmes. Voilà pourquoi nous condamnons avec la toute dernière énergie. Et demandons aux autorités de s'impliquer pour que cette situation ne puisse plus revenir à commune Boulamba. Les autorités doivent vraiment s'investir à tous les niveaux, que ce soit les maires de la ville, que ce soit les bourgmestres, les chefs de quartier, les chefs de cellule. S'il faut ajouter la police de prévention des violences faites à la femme. Tous ces gens-là doivent travailler pour stopper cette hémorragie de violences sexuelles qui vient d'élire domicile à commune Boulamba. Il faut les rappeler dans une entité comme la commune, comme la mairie, l'autorité urbaine ou l'autorité communale chapeaute ce que nous appelons la résolution 1325 qui demande que le maman soit protégé contre les violences sexuelles. Et quand ces autorités chapeautent le comité de pilotage des résolutions 1325, il faut maintenant qu'ils arrivent à opérationnaliser ou alors à mettre en pratique la résolution 1325 dans leurs entités. Et pour moi, c'est une occasion de les inviter davantage à veiller sur la sécurité de maman, veiller sur la sécurité de nos filles, afin qu'elles soient préservées des violences sexuelles qui sont en train de se vivre à Boulamba. Mais quant à nous, les organisations féminines, nous n'allons pas rester bras croisés, nous allons continuer à dénoncer, à alerter, que pour si jamais il y a encore des cas de violences sexuelles, nous n'allons pas rester bouche cousue, nous allons dénoncer et nous allons appliquer les mesures nécessaires avec les partenaires qui doivent nous appuyer pour condamner ces cas, notamment, par exemple, la justice. Nous n'allons pas manquer à alerter la justice et que les bourreaux, là, nous voulons le voir comparaître et au besoin, s'il s'avérerait vrai que ce soit ces bourreaux qui ont effectué ce genre de violences chez nos mamans, il faut que ces bourreaux soient traduit à justice et qu'ils subissent la rigueur de la loi. Dans nos structures, nous avons un mécanisme d'accompagnement des victimes de violences sexuelles. Nous allons chercher ces données. Dès que nous avons ces données, nous ne manquerons pas à les soumettre à des structures de prise en charge parce que nous avons le système de référencement et de contre-référencement dans nos organisations. Nous avons par exemple le FEPSI qui s'occupe de la prise en charge médicale et psychosociale. ADDF qui fait la prise en charge psychosociale. Nous avons FJDF qui s'occupe de la prise en charge juridique et beaucoup d'autres organisations qui militent pour décourager les violences faites à la femme. Nous allons nous sensibiliser mutuellement afin que nous puissions avoir un œil regardant sur ces cas et chercher à les décourager à faire intervenir l'autorité susceptible de trouver solution à ce genre d'hémorragie qui est en train de déranger nos mamans, qui est en train de déranger les filles à commune Boulamba. Nous n'allons pas nous taire, nous allons dénoncer, nous allons procéder à la surveillance afin que nous puissions nous-mêmes arriver à découvrir ce genre de bourreaux. Et la

Sensibilisation, nous allons continuer avec ça, on sait de nos structures, mais aussi on sait de la communauté, afin que s'il y a pas à nous taire, nous allons dénoncer, nous allons procéder à la surveillance, afin que nous puissions nous-mêmes arriver à découvrir ce genre de bourreau. Et la sensibilisation, nous allons continuer avec ça, on sait de nos structures, mais aussi on sait de la communauté, afin que s'il y a un cas de violence sexuelle, il faut qu'il y ait directement dénonciation. Et

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1: Bonjour.
2: Où sommes-nous?
1: Nous sommes au complexe scolaire La Bourgeoisie du Nord. Nous sommes à 6e année. Nous sommes ici avec Ivali, Jordana, Merline, Dorcas, Divin, Aimé, Laurent, Jethro, Christelle et moi.
3: Comment tu t'es sentie une fois à 6e année primaire?
1: Je me suis sentie un peu nerveuse parce qu'on dit que la matière de la 6e année chauffe. J'ai fait tout pour me concentrer.
3: De votre part, est-ce que réellement déjà la matière a chauffé?
4: Non, pas du tout. Je trouve que la 6e année est une bonne classe. Où c'est la révision de la 5e année. La 5e année a été un peu difficile, mais apparemment la 6e année est très facile.
5: Pour la première fois, je me suis sentie heureuse parce que je pourrais voir mes amis.
3: Kitsamo, déjà jusque là, quels sont les cours qui sont passables déjà?
6: Les cours qui sont passables en 6e année, c'est la grammaire, le vocabulaire, la grandeur.
3: Tel que nous sommes en train d'évoluer. Tu espères aussi avoir combien de pourcents ici à la bourgeoisie?
5: Moi, j'espère avoir 90%.
7: Le secret pour parler un bon français, il faut d'abord savoir la conjugaison, avoir un dictionnaire, lire des textes.
8: Il faut aussi bien accorder avec les amis pour les aider à bien parler le français. Il faut leur montrer le précis de grammaire.
3: Il y a l'épidémie de maladie à virus Ebola. Pour qu'on arrive à la fin de l'année, sans qu'il y ait les gens qui sont contaminés, vous donnez quel conseil?
1: Pour qu'on arrive à la fin de l'année sans que les gens soient contaminés, on doit respecter les mesures barrières. Comme par exemple, rester un mètre l'un de l'autre.
3: Est-ce que les mesures barrières sont en train d'être respectées à ce début de l'année dans votre école?
5: Oui, les mesures barrières sont bien respectées. Les autorités scolaires ont recommandé que chacun puisse avoir son désinfectant personnel.
9: Je m'appelle Kaindo Kiuliro Christelle. J'étudie au complexe scolaire La Bourgeoisie du Nord en 6e. Il y aura des devoirs à domicile. Je vais chaque fois demander à quelqu'un qui connaît mieux que moi pour m'expliquer et comprendre et bien faire le devoir à domicile.
3: Présentation.
10: Je m'appelle Abishalon Kavunger et Laurent, La Bourgeoisie du Nord. En 6e année, j'étais un peu nerveux parce que le congé venait de se finir.
3: Toi, tu voulais que les vacances puissent continuer?
10: Un peu.
3: Est-ce que j'ai trop? C'est ton avis? Tu voulais qu'on puisse prolonger les vacances?
10: Moi, l'école m'avait déjà manqué.
3: Alors, comment tu te sentis une fois à 6e année? Tu reviens fraîchement de la 5e année.
10: Je me suis sentie un peu nerveux et j'avais un peu de la peur, mais toujours je me suis habituée petit à petit.
3: À quoi est-elle due cette peur?
10: Parce qu'on dit toujours que la 6e est difficile et qu'il y a un Congo qui s'appelle Telafep.
3: Vous êtes en train de comprendre la matière et espérez vous préparer bien au Telafep.
10: On n'a pas encore commencé à comprendre la matière, mais au début, on est toujours à la révision de la 5e année.
3: Quel sera ton secret, surtout quand on va chaque fois donner les devoirs à domicile?
10: Moi, mon secret, avant de donner d'abord les devoirs à domicile, parce que quand le maître sort, il nous dit d'étudier. Donc, si on dit qu'on fait les devoirs maintenant, maître sort un peu. Dès que moi, je veux commencer à étudier.
3: Que de,

0: c'est bon de donner les devoirs à domicile à maman et la maman fait les devoirs à domicile pour vous.
1: Non, c'est pas bien que nos parents fassent pour nous nos devoirs à domicile. Ils doivent seulement nous expliquer, mais pas faire pour nous les devoirs.
0: Voilà. Tu as quel message aux autorités scolaires qui vous ont accueilli dans cette belle école? Un message aux autorités.
2: Merci tous les auditeurs de la RTVH
3: d'avoir écouté notre chronique.
2: Que pensent les enfants?
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1: Message de sensibilisation face à l'épidémie du virus Ebola. 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Plusieurs morts sont déjà signalés et des cas de contamination sont nombreux. 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
2: Seul sur ce plateau, nous avons aussi le ministre du commerce extérieur, monsieur Julien Paluku Kahongya, sous vos applaudissements, monsieur le ministre.
3: Merci Sandra. Nyangui, pour cette présentation, nos invités de marque. Aujourd'hui, nous sommes donc dans ce salon pour discuter un tout petit peu des questions pas évidentes, mais non moins essentielles. Parce que parler de l'économie, c'est parler en même temps de politiques économiques qui sont parfois abstraites. Parler du commerce extérieur, c'est parler aussi des marchés qui sont parfois virtuels. Alors nous allons commencer, parce que nous savons que vos deux ministères ont certainement des passerelles et que vous travaillez, nous espérons et nous allons le voir ensemble, pour que notre pays cesse d'être un pays paradoxal. Monsieur le vice-premier ministre, vous êtes à une année d'air, ont certainement des passerelles et que vous travaillez, nous espérons et nous allons le voir ensemble, pour que notre pays cesse d'être un pays paradoxal. Monsieur le vice-premier ministre, vous êtes à une année du gouvernement soumis à deux,

0: L'analyse est exacte. Sommes-nous effectivement un pays paradoxal? Notre économie est-elle si dépendante des importations? Si oui, qu'est-ce que vous faites pour freiner ce qui apparaît effectivement comme la perte d'une indépendance en fait? Si vous importez tout, donc vous dépendez de ceux qui produisent à l'extérieur. Je vous en prie.
1: Bien, je pense que vous avez raison de mettre l'accent sur la dépendance de l'économie congolaise vis-à-vis des marchés extérieurs. Mais cette dépendance n'est pas totale. C'est une des caractéristiques principales de l'économie congolaise. Ce n'est pas la seule. Hein. Peut-être que c'est mieux de ne pas donner l'impression que c'est l'unique caractéristique. L'économie congolaise, aujourd'hui, est la plus résiliente. Elle est mieux connue par nous qui gouvernons, par nous qui mettons en place les politiques économiques, mais nous reconnaissons qu'elle est encore dépendante. Mais nous n'importons pas du manioc.
0: De la chikwanga,
1: voilà. Non. Si vous allez dans beaucoup de provinces dans le pays, on consomme du riz local. Ouais. Traverser le Sankuru, traverser la Chuapa, aller dans la Chopo, on consomme du riz local. La dépendance, elle est manifeste dans les grandes agglomérations urbaines. Kinshasa, Lubumbashi, c'est là que, oui, en ce qui concerne les biens alimentaires, nous avons une forte dépendance en maïs, en riz, en poisson, en viande, en produits laitiers. Et même si l'industrie locale de l'huile reprend, heureusement, mais nous restons encore dépendants dans ce produit oléagineux.
0: Monsieur le ministre, parce qu'il s'agit de parler de ce qui a été fait pendant une année,
1: oui.
0: De votre point de vue, si vous devez nous dire en une année, voilà les choses à mes yeux qui sont très importantes, ce qui a été fait de par le ministère de l'économie, quels sont les pas que nous avons franchis en une année?
1: En une année, d'abord, cet effort n'a pas commencé à Souminois 2, c'est un effort qui a commencé avec Souminois 1. Mais pour parler de cette année de Souminois 2, en une année, ce que nous avons fait, je disais tout à l'heure que nous pouvons considérer que nous sommes aujourd'hui une économie qui est mieux surveillée. Nous avons aujourd'hui une meilleure maîtrise des marchés parce que nous avons mis en place des outils qui nous permettent de mieux surveiller le marché, de savoir agir. Je vais vous donner des exemples concrets. Nous avons lancé depuis mars 2025, donc sous Souminois 1, un outil que nous appelons Talo, qui a commencé à Kinshasa, qui nous permet de suivre les prix de 61 produits. Nous avons, sous Souminois 2, étendu cet outil. Nous couvrons aujourd'hui 17 villes. Beni, Isiro, Likasi, Kolwezi, Matadi. Chaque semaine, nous savons suivre l'évolution des prix de ces 61 produits à travers ces 17 villes. Nous allons bientôt, dans quelques mois, nous pourrons couvrir toutes les villes de la République, sauf Goma et Bukavu. Donc, nous couvrirons les 33 villes. Cette information nous permet de savoir où est-ce qu'il y a des chocs de prix. Et ces chocs de prix, c'est quoi? C'est des augmentations soudaines de prix d'un produit donné. Ça peut arriver à Bandundu, c'était le cas pour le sac de maïs à Bandundu il y a deux semaines. Ça peut arriver à Lubumbashi, c'était le sac de 25 kilos de riz au mois d'avril, qui était passé d'à peu près 31 000 francs jusqu'à atteindre 45 000 francs pour certaines marques. Ça peut être le sucre, c'était le cas à Likasi, ou encore le riz, c'était le cas à Kisangani. Vous vous rappellerez qu'un honorable député élu de Kisangani avait fait mention du prix du sac de riz qui avait atteint 1 million de francs, mais ce sont des sacs de 160 kilos qui, il est vrai, au mois d'avril et mai, avaient atteint des niveaux élevés. Donc, nous avons l'information et nous savons agir. nous agissons.

0: agissons en intervenant sur ces marchés-là et nos instruments se sont révélés efficaces. Dans les deux cas emblématiques, le riz à Lubumbashi, nous avons su ramener le prix d'une moyenne de 38 500 francs à 45 000 francs, aujourd'hui à entre 31 000 et 33 000 francs, ce qui était le cas avant cette variation. À Kisangani de même, nous avons su ramener le prix du sac de 150 kg de riz de 720 000 francs à 520 000 francs. Donc voilà, de manière concrète, ce que nous avons fait en ce qui concerne la surveillance de marché, la protection du pouvoir d'achat des ménages.
1: Willy, pour revenir après au vice-premier ministre, ministre de l'économie nationale, je voudrais poser la même question au ministre du commerce extérieur. Une année maintenant, nous parlons du gouvernement soumis à deux pour n'être.
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3: Lorsque vous comparez les volumes des échanges en 2019, ce volume est situé autour de 15 milliards de dollars, c'est-à-dire importation plus exportation. Aujourd'hui, 2026, le volume des échanges en République démocratique du Congo a dépassé les 30, 40, 50 milliards de dollars. Donc ça veut dire qu'il y a des choses qui sont faites, mais malheureusement, la population peut-être n'en connaît pas suffisamment le contenu. Il est vrai que le secteur minier tire l'essentiel de la production congolaise, mais il n'y a pas que le secteur minier. Parce que lorsque le vice-premier ministre a répondu en disant que la dépendance est relative, moi je peux réaffirmer cela, parce qu'effectivement, moi j'ai passé toute ma vie, les 50 premières années de ma vie sur Terre, je les ai passées en dehors des grandes villes, et j'ai vu que toutes les populations vivent et se nourrissent de ce qu'elles produisent. Mais le problème de la RDC, c'est qu'on a une difficulté de quantification de notre production. Ce qui fait qu'on a l'impression qu'on est tiré par les importations, alors que 70% de notre population vit en milieu rural. Et donc, ces populations-là se nourrissent par la capacité productive qu'elles ont acquises au fil des temps. Donc je crois que c'est des débats qu'on peut engager pour savoir si réellement il y a une capacité productive en RDC. Je dirais oui, mais non organisée et non chiffrée, parce que même quand on calcule la valeur, la richesse totale de notre pays, ce que les spécialistes des produits intérieurs bruts, ce calcul est faussé parce qu'il ne tient pas compte d'autres facteurs qui sont incontrôlés à l'intérieur du territoire national. Et donc moi je peux dire que mon secteur se porte aujourd'hui mieux qu'avant, parce que lorsqu'on on mesure le volume des échanges entre nous et les pays du monde, eh bien, ce volume a doublé en 5 ans, ce qui est un record jamais atteint par des pays même développés.
4: Pour rester. Parce que nous importons beaucoup ou parce que nous produisons beaucoup?
3: Il a doublé parce que si vous analysez ce que les spécialistes appellent balance commerciale, ils vont vous dire que la balance commerciale de la RDC est aujourd'hui excédentaire. C'est-à-dire, les exportations sont supérieures aux importations. Ça, ce sont des chiffres que peut-être les gens ne connaissent pas. Mais tous les spécialistes vous diront que la balance commerciale de la RDC est excédentaire. Quoi, en termes, peut-être, pour que tout le monde comprenne.
1: Pour faire simple.
3: C'est-à-dire, nous exportons plus que nous n'importons. Quand on fait la soustraction entre les exportations et les importations, on trouve effectivement qu'il y a un excédent de près de 4 milliards de dollars. Je parle devant un professeur d'économie ici qui a la maîtrise de tout ça.
1: C'est tellement intéressant que je voudrais vraiment que vous restiez dans le palpable. Parce que vous dites que nous exportons plus. Les gens qui vont vous suivre en ce moment seront choqués. Peut-être, Willy, tu vas me compléter.
4: Oui.
1: Dites-nous clairement ce que nous exportons, parce que ça nous rend fiers, monsieur le ministre.
3: Ce qui est vrai, et je l'ai dit au début, que notre économie est tirée par le secteur minier. et les produits principaux qui tiennent notre économie, c'est le cuivre et le cobalt. Mais cela ne veut pas dire que parce qu'on exporte plus le cuivre et le cobalt, il n'y a pas d'autres produits qui ne sont pas exportés. Aujourd'hui, je peux vous dire que le cacao fait le tour du monde, le café fait le tour du monde. Même si on connaît, on sait très bien que les pays voisins trichent par la labellisation de nos produits, mais ces produits demeurent des produits congolais. Eh bien, parmi les produits que nous exportons, il y a essentiellement en dehors des produits miniers, il y a les produits agricoles, notamment le café et le cacao. On parlera de tous les accords que nous avons signés avec les tiers.
1: Ça va venir.
3: La Chine aujourd'hui nous demande 180 000 tonnes de cacao l'an. Aujourd'hui, l'Union européenne et particulièrement le Royaume-Uni a signé avec nous un accord qui permet que 99% des produits congolais entrent sur le marché britannique sans paiement des frais de douane. Et là, madame, c'est sauf les munitions et les armes. Mais ces éléments-là
1: ne sont pas producteurs.
3: Ces éléments-là ne sont pas connus par toute l'opinion. La Goa, par exemple. Moi, je pense qu'il faut donner la vraie information. Mon rôle, entre autres, c'est également de protéger l'industrie locale. Et j'ai eu l'avantage d'être ministre de l'industrie, et donc je comprends bien le rôle du ministre du Commerce extérieur. Et nous le faisons. Il y a près de 17 produits que nous protégeons par des mesures qui ont été adoptées par le gouvernement. C'est-à-dire, lorsque nous mesurons la capacité productive d'une industrie congolaise, nous prenons des mesures de restriction des importations conformément aux règles de l'OMC, qu'on appelle mesures de sauvegarde. Et cela est accepté par tous. C'est pourquoi d'ailleurs, l'un des premiers instruments que nous avons fait ratifier par le gouvernement, c'est l'accord sur la facilitation des échanges. C'était déjà en 2025 que cela a été adopté par le gouvernement et la loi a été votée par le Parlement, promulguée par le chef de l'État, et nous avons déposé les instruments de ratification à Genève auprès de l'OMC. Et donc, il y a des produits pour lesquels nous avons pris des mesures de sauvegarde pour protéger le peu d'emplois que nous avons. Parce qu'en fait, tout ce que nous faisons doit s'aligner avec les 6 engagements du président de la République. Parce que c'est lui, en fait, qui a le mandat de l'ensemble de la population. On ne peut rien faire si on ne s'inscrit pas dans la logique que le président a tracée lorsqu'il a sollicité le suffrage auprès du peuple congolais.
4: Vous pouvez me connaître quelques produits qui sont protégés, parce que moi j'ai une liste des producteurs qui pleurent. Par exemple, pour le ciment n'est plus protégé.
3: Oui, le ciment...
4: Nous avons 3 usines de fabrication du ciment.
3: Le ciment est protégé par des mesures que nous prenons. Mais évidemment, il y a des pays qui sont voisins à la RDC qui ont pour ambition de venir chercher les dollars en RDC. Je ne vais pas les citer ici parce qu'on a une émission aussi pédagogique. Mais qu'est-ce qu'ils font? Ils baissent les prix par rapport au prix de vente dans leur pays pour venir chercher les dollars sur le marché congolais. Et cette pratique s'appelle dumping.
1: Mais comment faire, justement? Comment...
4: Oui. Nous avons la douane, nous avons l'OCC, nous avons tout ça.
3: Oui.
1: C'est
3: effectivement ces mesures-là que le gouvernement a prises pour donner la responsabilité au ministre du Commerce. Mais comme on est dans une synergie gouvernementale, les acteurs sont nombreux. C'est-à-dire, lorsque le ministre du Commerce a pris les mesures, il faut qu'au niveau de la douane, on se rassure que les agents de la douane, qui ne relèvent pas du ministère du Commerce, mais des finances, exécutent la mesure. Il faut qu'on se rassure que la police qui est commise à la sécurité de la douane, qui ne relève pas du ministère du Commerce, respecte la mesure. Et c'est cette synergie gouvernementale qui fait que lorsqu'on a pris une mesure, on la présente à Conseil des ministres, et lorsqu'elle est adoptée, elle devient une appropriation de l'ensemble des membres du gouvernement. Et donc je peux vous dire que nous avons réussi à maîtriser plus ou moins la protection de nos cimenteries, nous avons réussi à protéger nos industries de fabrication de carreaux et de faïence, nous avons réussi à protéger nos usines de production de câbles électriques, parce qu'on a commencé à fabriquer les câbles électriques dans ces pays ici. On a réussi aussi à protéger l'industrie de production de chaux vives et chaux éteintes, qui est utilisée dans le secteur minier, particulièrement dans le secteur de Katanga. Eh bien, ces mesures-là ont permis à la RDC, d'abord, de conserver les emplois qui ont été créés, ensuite, de pouvoir permettre un accroissement des richesses nationales. Parce que lorsque les dollars ne sortent plus
5: pour aller acheter ces produits à l'extérieur, ça renforce notre économie locale et c'est là la synergie que nous avons avec le professeur ministre de l'économie.
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5: Par rapport au cacao, quel message nous donnons? D'abord, pourquoi on ne sait pas capter les marchés sur le cacao? Nous avons été en Côte d'Ivoire, où encore je vous informe, et toute l'opinion, que la RDC désormais a intégré cette grande association de producteurs et d'exportateurs du cacao. On a signé l'accord international de cacao et désormais nous sommes membres à part entière. Donc on peut discuter sur les prix, on peut discuter sur toutes les conditions liées au cacao, parce que c'était l'affaire de la Côte d'Ivoire et du Ghana. Maintenant, nous allons créer un consortium de pays producteurs et exportateurs pour aussi empêcher que tous les grands consommateurs ne puissent utiliser des pratiques frauduleuses qu'on a commencé à utiliser en Europe, c'est-à-dire utiliser les produits de substitution du chocolat. C'est-à-dire, il suit la demande du chocolat en créant des produits chimiques qui ont la saveur du cacao, en trompant les consommateurs européens. Et d'ailleurs, nous avons dit comme producteurs et exportateurs, nous allons saisir les consommateurs européens qu'on est en train de les tromper sur la consommation. Nous avons commencé il y a 3 ans avec autour de 20-21 000 tonnes de cacao. Maintenant, avec la campagne que nous avons menée depuis 2 ans, nous sommes autour de 100 000 tonnes de cacao. La production tracée. Or, qu'est-ce que l'Ouganda a fait pour siphonner la production congolaise? Elle a détaxé tout ce qui concerne le cacao pour que les gens préfèrent aller vendre le cacao sur le marché ougandais à partir de l'Ouganda, que ce cacao parte à l'extérieur. D'ailleurs, nous avons présenté le dossier au Conseil des ministres pour qu'ils nous prennent des mesures idoines. Alors, les conseils que je donne aux producteurs, pour ne pas se faire absorber par des intermédiaires qui viennent de n'importe où, il faut s'associer en coopérative. Et là, c'est le rôle du ministre du Développement Rural. Parce qu'en fait, le travail que nous faisons, il est interministériel. Le ministre de l'Agriculture, il organise la production. Celui du Développement Rural, il organise les producteurs en coopérative. À ce moment-là, lorsque vous vous regroupez en producteurs du cacao ou du café, vous ne subissez plus la loi des intermédiaires qui viennent vous imposer les prix. C'est le grand conseil que je pourrais donner à tous les producteurs qui me suivent en ce moment. N'intervenez pas sur le marché international seul. Regroupez-vous pour être fort, parce qu'en étant fort, vous pouvez faire la rétention de la production pour imposer que les prix montent.
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